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0: Bonjour et bon réveil, merci d'être avec nous. Il est 6h, les matins 9. Après l'actu, il y a Whitney Houston. Les infos sur 9 à 6h avec Clémence Lobary.
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2: Bonjour à tous. L'un des Français rapatriés du navire foyer d'une infection à hantavirus présente des symptômes. Selon les informations de BFM TV, il s'agirait d'une femme. Elle aurait eu un peu de fièvre pendant le vol la ramenant vers Paris. Les résultats du test PCR seront connus dans 24 heures selon la ministre de la Santé, Stéphanie Rist. Elle était l'invitée de France 2 hier soir. La ministre qui s'est d'ailleurs voulue rassurante quant à la possibilité d'une propagation de l'hantavirus sur le territoire français. Elle a notamment rappelé qu'il s'agissait d'un virus qu'on connaît. Les 5 ressortissants tricolores, eux, ont été transportés vers l'hôpital Bichat. Ils devaient être placés en quarantaine durant 72 heures, le temps d'une évaluation médicale complète. En attendant, les opérations d'évacuation d'une partie des passagers et membres d'équipage sont terminées. Selon la ministre espagnole de la Santé, 94 personnes de 19 nationalités différentes ont été prises en charge. Emmanuel Macron n'a jamais envisagé un déploiement militaire naval dans le détroit d'Ormuz. Le président français a rappelé sa position depuis Nairobi au Kenya. Le chef de l'État répondait à Téhéran qui a menacé hier d'une réponse décisive et immédiate en cas de déploiement français et britannique dans le détroit. En parallèle, la situation se tend encore entre Iran et États-Unis. Donald Trump a fustigé hier la réponse apportée par Téhéran à sa proposition pour mettre fin à la guerre. Le président américain l'a ainsi jugé totalement inacceptable. Une enquête pour provocation à la haine dans le Vaucluse. Elle a été ouverte après la diffusion d'un chant pétainiste lors des commémorations du 8 mai à Carpentras. Le parquet a précisé qu'il n'avait reçu aucune plainte et s'est saisi lui-même de cette affaire. Hervé Delépineau, le maire Rassemblement National de Carpentras, avait annoncé son intention de porter plainte pour malveillance et fait part de son écœurement. Et puis on termine avec un mot de football et le verdict approche en Ligue 1 pour la 33e et avant-dernière journée hier soir. Paris a fait un nouveau pas vers le titre de champion. Le PSG s'est imposé 1-0 contre Brest et conserve 6 points d'avance sur Lens avec encore 2 matchs à jouer. Excellent début de journée à tous.
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Whitney Houston sur Neuf. Bon, comment ça va après ce week-end sympathique de 3 jours? On s'est bien reposé, on s'est bien détendu, parfait. Ben voilà, on est reparti pour une nouvelle semaine. Pour certains, la semaine de 3 jours, hein, si vous faites le pont, puisque jeudi, c'est l'ascension. Voilà, donc c'est un week-end de 4 jours qui arrive pour certains. Cool, cool. Bon, en attendant, courage pour, évidemment, la reprise aujourd'hui. On est là tous ensemble tout au long de cette matinée. C'est un plaisir de vous retrouver, de vous accompagner. L'info revient tout à l'heure à 6h30. L'horoscope, la météo. Et puis côté musique, il y a notamment une Pokora d'Alfelding. Et puis voici, écoutez, le tout dernier Elliott. Voilà, on démarre la journée avec cette nouveauté. Elliott, et on s'oubliera, c'est maintenant sur Dove Radio.

0: Dan Fielding, c'était Gemini sur Nov.
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0: Avec des cadeaux qui vous attendent cette semaine. 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Côté musique, il y a tout à l'heure Zao avec MC Solar, bientôt Taylor Swift et M Pokora maintenant sur Nov. Bon réveil.

0: On ne la présente plus, mais on l'écoute toujours encore et encore et encore. Taylor Swift.
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0: Bon début de journée à tous. Lundi aujourd'hui, nous sommes le 11 mai. Tout va bien. Bon réveil avec nous, les matins Nove, pour vous accompagner. On est ensemble toute la matinée. Et puis, bonnes vacances à Arnaud qui n'est pas là. Voilà. Bon, à mon avis, à cette heure-ci, il est en vacances, donc il fait dodo. Il a bien raison. On le retrouverait la semaine prochaine. L'info revient dans quelques minutes. On a tout à l'heure votre horoscope. Et puis, avant les infos de 6h30, camarade uniquement sur Nove, l'artiste allemand avec son titre tout nouveau. C'est juste après, notamment Goldman pour le souvenir. Et voici Zao, Zao avec MC Solar et comme Caroline sur Nove.

0: uniquement sur Nov. C'était Camarade.
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0: Exactement, ouais, sympa la musique, hein, signée par ce jeune chanteur-compositeur allemand. On a découvert tout ça pour vous et on vous le fait écouter. On partage la bonne musique avec Nov, la nouveauté de Camarade. Bientôt l'horoscope, bientôt également DeBarge, le groupe américain. Ça, c'est le souvenir très, très, très rythmé solaire. Hein. Ça va nous mettre de bonne humeur dès le matin, dès le réveil. DeBarge pour le souvenir des années 80. Et puis également à suivre Amel Bent avec L'amour, ça se donne. Bon réveil, les matins Nov à 6h30. Tout de suite, les infos avec Clémence Lobary.
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2: Bonjour à tous. L'un des Français rapatriés du navire foyer d'une infection à hantavirus présente des symptômes. Selon les informations de BFM TV, il s'agirait d'une femme. Elle aurait eu un peu de fièvre pendant le vol la ramenant vers Paris. Les résultats du test PCR seront connus dans 24 heures selon la ministre de la Santé, Stéphanie Rist. Elle était l'invitée de France 2 hier soir. La ministre qui s'est d'ailleurs voulue rassurante quant à la possibilité d'une propagation de l'hantavirus sur le territoire français. Elle a notamment rappelé qu'il s'agissait d'un virus connaît. Les 5 ressortissants tricolores, eux, ont été transportés vers l'hôpital Bichat. Ils devaient être placés en quarantaine durant 72 heures, le temps d'une évaluation médicale complète. En attendant, les opérations d'évacuation d'une partie des passagers et membres d'équipage sont terminées. Selon la ministre espagnole de la Santé, 94 personnes de 19 nationalités différentes ont été prises en charge. Emmanuel Macron n'a jamais envisagé un déploiement militaire naval dans le détroit d'Ormuz. Le président français a rappelé sa position depuis Nairobi au Kenya. Le chef de l'État répondait à Téhéran qui a menacé hier d'une réponse décisive et immédiate en cas de déploiement français et britannique dans le détroit. En parallèle, la situation se tend encore entre Iran et États-Unis. Donald Trump a fustigé hier la réponse apportée par Téhéran à sa proposition pour mettre fin à la guerre. Le président américain l'a ainsi jugé totalement inacceptable. Une enquête pour provocation à la haine dans le Vaucluse. Elle a été ouverte après la diffusion d'un chant pétainiste lors des commémorations du 8 mai à Carpentras. Le parquet a précisé qu'il n'avait reçu aucune plainte et s'est saisi lui-même de cette affaire. Hervé Delépineau, le maire Rassemblement National de Carpentras, avait annoncé son intention de porter plainte pour malveillance et fait part de son écœurement. Et puis on termine avec un mot de football et le verdict approche en Ligue 1 pour la 33e et avant-dernière journée hier soir. Paris a fait un nouveau pas vers le titre de champion. Le PSG s'est imposé 1-0 contre Brest et conserve 6 points d'avance sur Lens avec encore 2 matchs à jouer. Excellent début de journée à tous.

0: souvenirs dans les années 80 sur Neuve.
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0: Le groupe numéro 1 en 84 avec les rythmes de la nuit et Louis M of the Night. C'était D-Barge. Ouais, enfin, en attendant, c'est plutôt les rythmes du matin. Ben, ça va, on rythme votre début de journée. Vous êtes bien, vous êtes avec nous dès le réveil. Courage, évidemment, pour cette reprise après ce week-end de 3 jours. Il y en a encore et encore hein, tout au long du mois de mai, notamment si vous faites le pont vendredi. Ouais, car jeudi, c'est l'ascension. Donc, ça fait jeudi, vendredi, samedi, dimanche. Voilà. Si vous faites le pont, hein, sinon, on va profiter quand même d'un jour férié. Bon, en attendant, bon lundi. Soyez prudents sur les routes. On a dans quelques petites secondes à écouter Teddy Swim, ça c'est le nouveau entre autres. Et voici votre horoscope pour ce lundi. Lundi, nous sommes le 11 mai et vous écoutez Neuve Radio.
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0: le tout dernier Teddy Swims, ça sur Nov.
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0: En ce lundi, nous fêtons aujourd'hui Estelle. Bon réveil avec nous, Novma Radio. 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À tout à l'heure les infos avec Emmanuel, l'info dans le Nord-Ouest Vendée pour ce lundi. On a également le petit point météo et voici Elena tout de suite avec Tout a changé.

0: Tout a changé, c'était Elena. Ne changez rien évidemment, c'est Nov Ma Radio. Les infos dans quelques minutes, il sera 7h. Bonjour et bon réveil. Côté musique, entre autres, il y a Boulevard Désert. Écoutez dans quelques instants avec le groupe LG. Et regarde-moi la météo sur Nov.
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0: Pour ce lundi début de semaine, pas terrible. Si vous vous réveillez, sachez que ce lundi va être assez perturbé dans l'ensemble, avec pas mal de passages nuageux. Forte humidité donc au programme, qui se traduit par un temps perturbé sur l'ensemble de la journée. C'est pas fini hein, pour une grande partie de la semaine. Ce sera donc très moyen nuage, risque d'averse, des températures un peu fraîches. Pour l'instant, ça va 10, 11 degrés, 16. Et oui, pas plus. Attendu pour cet après-midi, pour ce début de semaine.
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0: Boulevard Désert sur Neuve. Belle journée, bon réveil, les matins neufs, la musique, le retour après l'actu, ce sera notamment Charlotte Cardin, Elton John et Britney Spears.
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0: Et tout de suite, l'actu nationale et internationale sur Nova 7h, c'est avec Clémence Lobary. Bonjour.
2: Bonjour à tous. Une vingtaine de personnes en France seraient cas contact des passagers du navire foyer d'une infection à hantavirus. C'est en tout cas ce qu'affirme BFM TV ce matin. Elles se trouvaient à bord des vols pris par des croisiéristes. En attendant, le décret sur les mesures d'isolement des passagers français du bateau a été publié ce matin au journal officiel. Ils seront hospitalisés le temps d'une évaluation. Ils pourront ensuite être placés en quarantaine ou en isolement pour 42 jours. Et on rappelle que l'un des 5 Français rapatriés hier présente des symptômes. Il aurait fait de la fièvre pendant le vol vers Paris. Les résultats du test PCR seront connus dans 24 heures, selon la ministre de la Santé Stéphanie Rist, invitée de France 2 hier soir. Une nouvelle réunion sur le détroit d'Ormuz, elle est organisée demain par les ministres de la Défense britannique et français. Une réunion en visioconférence avec leurs homologues des pays prêts à contribuer à une mission pour sécuriser cet axe stratégique. Et elle intervient après la mise au point d'Emmanuel Macron hier. Depuis le Kenya, le président français a assuré qu'il n'a jamais envisagé un déploiement militaire naval dans le détroit. Le chef de l'État qui répondait à Téhéran, qui a menacé hier d'une réponse décisive et immédiate en cas de déploiement français et britannique. Et Narges Mohammadi a pu être hospitalisée à Téhéran. La prix Nobel de la paix 2023 emprisonnée en Iran a vu son état de santé se détériorer gravement en prison. Après 2 crises cardiaques présumées, elle a enfin pu bénéficier d'une libération sous caution le temps d'être soignée. Retour en France, et c'est officiel depuis hier, des agents de la police ferroviaire peuvent être équipés de pistolets électriques dans certaines gares, à Paris, Marseille ou encore à Lyon. Le décret qui précise les modalités de cette expérimentation a été publié ce dimanche au journal officiel. Expérimentation qui doit durer au total 3 ans avant d'être généralisée. Et puis on termine avec du football, et le Paris Saint-Germain a une main sur le titre de champion de Ligue 1. Pour la 33e et avant-dernière journée hier soir, Paris a battu Brest, score final 1 but à 0. Il lui reste encore 2 matchs à jouer. Excellent début de journée à tous.
0: Merci, l'info continue évidemment sur Neuve à 7h02, lundi, l'actu locale et régionale avec Emmanuel Achard. Bonjour.
3: Bonjour Thierry, bonjour à tous.
0: Un épisode orageux, 92 interventions de pompiers en Vendée.
3: Mais dans le nord-est du département, vers Mouchamp, Saint-Laurent-sur-Sèvre, Tiffauges et surtout aux Herbiers, avec des quartiers en centre-ville sous l'eau. 8 centres de secours ont été mobilisés dès 14h15. Plus de 200 appels enregistrés de fortes pluies ont aussi provoqué des inondations dans l'agglo de Nantes samedi.
0: Des commerces tagués ce week-end à Saint-Gilles-Croix-de-Vie.
3: Des dizaines de façades sont concernées avec la signature Azur, inscrite dans la nuit de samedi à dimanche, rue Piétonne, Quai Gorin. Plusieurs plaintes ont été déposées hier matin. Il pourrait donc s'agir du même individu, évidemment, à l'origine du tag, sans signification particulière.
0: Le printemps théâtral des collègues et lycées, toujours ouvert au public.
3: Pour 10 représentations de collège.
0: J'ai dit quoi ?
3: Collègues, mais c'est pas grave. Pour 10 représentations de classe préparées pendant l'année scolaire et pendant un week-end au Palais des Congrès Odyssée à Saint-Jean-de-Mont, ce sera la fin du mois, du samedi 30 mai au lundi 1er juin. Pendant ces 3 jours, ils vont aussi participer à des ateliers en groupe avec des comédiens professionnels. On en parlera à 7h30, alors qu'aujourd'hui s'ouvre justement le printemps des écoles.
0: Et les résultats sportifs du week-end.
3: Et puis du foot, le PSG quasi assuré d'être champion, gagne 1-0 face à Brest en Ligue 1. Rennes a battu le Paris FC 2-1 et assure quasiment sa 5e place. Et donc une compétition européenne. Lille, vainqueur à Monaco 1-0, dépasse Lyon et arrive 3e derrière Lens. Suspense pour les barrages au Serbe à Nice. Les deux équipes, 15e et 16e, sont à égalité. Je vous rappelle que Nantes a perdu vendredi à Lens et la descente en Ligue 2 est annoncée. En National 3, Chalon a gagné 3-1 à Saint-Philbert ce week-end. En basket, Chalon a gagné son dernier match à domicile vendredi face à Grise sous Fellowhersheim. Reste un match à Rouen, ce sera vendredi.
0: Merci, vous revenez évidemment tout à l'heure, le journal complet à 7h30. Retour de l'info également, le rappel de l'actu de ce lundi tout à l'heure à 7h15. À suivre également la météo. Merci Emma, à tout à l'heure.
3: À tout à l'heure Thierry.
0: Ça va, tout va bien ?
3: Oui, ça va bien,
0: ouais,
3: vous aussi.
0: Je vous demande quand même. Hein. Ouais, j'ai encore l'impression d'être sous la couette, mais voilà, ça fait du bien.
3: On va se réveiller doucement.
0: Et on est déjà réveillé. Bon réveil justement avec nous, avec Neuve, les matins Neuve, la musique, Elton John et Britney Spears. C'est ce qu'on écoute maintenant, il est 7h04.
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0: Elton John et Britney Spears sur Nov.
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0: Lundi aujourd'hui, nous sommes le 11 mai. Alors vous le savez évidemment, petite semaine en tout cas pour celles et ceux qui font le pont, qui ont posé une journée vendredi, ouais, parce que jeudi c'est férié, c'est l'Ascension. Donc si on fait le calcul, pour celles et ceux qui font le pont, ça fait une semaine de 3 jours pour un week-end de 4 jours. Voilà. Ah, le mois de mai, il est top de ce côté-là. Hein. Bon, en attendant, bon courage pour évidemment cette reprise. Soyez prudents sur les routes, on est là pour bien vous accompagner comme d'hab en musique. Le retour de l'info dans le nord-ouest Vendée dans quelques minutes. Le rappel de l'actu, nous fêtons aujourd'hui Estelle. Et puis de la musique, avant de parler cadeau. Ah oui, là aussi, vous allez être bien servi à côté cadeau cette semaine, on en reparle très vite. Hervé à suivre avec Si bien du mal, le Breton et puis le tout dernier Charlotte Cardin, juste après la météo sur Nov Radio.
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0: Pas terrible aujourd'hui, donc lundi, nous sommes le 11 mai, une semaine assez compliquée quand même. Retour un petit peu à l'automne, un tout petit peu, hein, mais c'est vrai que le printemps s'éloigne pour l'instant. Pas vraiment de beau temps, des températures qui vont baisser tout au long de cette semaine, puisqu'on attend par exemple vendredi seulement 14 à 15 degrés en journée. Pas terrible, effectivement. Hein. Forte humidité donc qui se traduit par un temps perturbé pour ce lundi. Des nuages présents, quelques rayons de soleil, température pour l'instant 11, 12, 17 cet après-midi pour les maxis. Les horaires démarrés, le coefficient est de 40 aujourd'hui. Une basse mer actuellement, c'est à 6h50. Et tout à l'heure, la pleine mer, début d'après-midi à 13h40.
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0: The Way We Touch. C'est son tout nouveau titre, Charlotte Cardin sur Nov.
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0: 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La suite avec bientôt le retour de l'info de ce lundi. Lundi, bonjour et bon réveil, nous sommes le 11 mai. Tout à l'heure, vous écouterez Mimi Webb. Et voici l'artiste français, il est breton, c'est Hervé sur Neuve.

bien du mal. C'était Hervé sur Neuve. Très vite, ça arrive dans une minute. Le titre signé Mimi Webb. C'est juste après le rappel de l'actu sur Neuve. À 7h16, aujourd'hui lundi 11 mai, 5 passagers français du bateau de croisière MV Odius touchés par un foyer d'antivirus ont été placés à l'isolement strict. Après leur arrivée à l'aéroport du Bourget, l'un des passagers présentant des symptômes. L'Ukraine annonce avoir remis à la Russie une liste de 1000 prisonniers en vue d'un échange. Volodymyr Zelensky a déclaré que tant que la Russie ne lancerait pas d'attaque de grande ampleur, l'Ukraine en ferait autant. Un cessez-le-feu se poursuit. Paris et Londres ont annoncé hier soir qu'ils co-présideraient mardi, demain, une réunion pour sécuriser le détroit d'Ormuz et discuter des contributions militaires des pays impliqués, une quarantaine. Et puis le prix du pétrole est reparti à la hausse ce lundi après l'échec des négociations entre Washington et Téhéran. L'Iran a annoncé hier avoir répondu au plan américain. Réaction de Donald Trump sur son réseau social. Je viens de lire la réponse des soi-disant représentants de l'Iran. Je ne l'aime pas, c'est totalement inacceptable.

0: web sur Nov Radio.
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0: Exactement, ce lundi, nous fêtons Estelle. À tout à l'heure, les rendez-vous de midi. Notez bien le programme cette semaine, 12h35, comme tous les jours après l'actu, donc à 12h30. Nous allons poursuivre notre tour des mers du Nord-Ouest Vendée ce lundi. Et tout à l'heure, nous allons recevoir dans notre studio et en direct le maire de Châteauneuf à 12h35. Le maire de Châteauneuf, donc Aurélien Arnaud. Notez que demain, eh bien, nous allons parler de la déferlante de printemps qui va battre son plein. C'est pour ce mercredi, à partir de ce mercredi jusqu'à dimanche. Voilà, pour ce long week-end de l'Ascension, avec tout plein de rendez-vous, plein d'artistes et de la musique. On développera le programme demain dans les rendez-vous de midi. On a rendez-vous avec les infos, évidemment. Emmanuel à 7h30. Bon lundi, bon réveil. D'ici l'info, il y a Oria, soirée mondaine et gossip à écouter dans 3 minutes sur Nov. Bon réveil.
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soit raymondaine. Le moins que l'on puisse dire, c'est que c'est très original. Et ça marche pour ce printemps. C'était l'une des révélations donc de la scène française. Elle s'appelle Auria à l'instant et soit raymondaine. D'ici, c'est pour la suite avec Kid Cudi. Mais tout d'abord, les infos sur Neuve. Soyez les bienvenus. Bonjour, bon lundi.

0: midi, 7h30. Et l'actu du journal avec Emmanuel Achard. Bonjour Emma.
1: Bonjour Thierry, bonjour à toutes et à tous. Dans l'actualité, un épisode orageux exceptionnel hier en Vendée, à Nantes samedi. Des commerces tagués ce week-end à Saint-Gilles-Croix-de-Vie. Pas mal de résultats sportifs ce week-end. Et puis le printemps théâtral qui arrive évidemment sur le territoire de Saint-Jean-de-Monts.
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0: Et pour commencer donc, un épisode orageux hier soir. 92 interventions de pompiers en Vendée.
1: Hier après-midi, dans le nord-est du département, vers Mouchamp, Saint-Laurent-sur-Sèvre, Tiffauges et surtout les Herbiers, avec des quartiers en centre-ville sous l'eau. 8 centres de secours ont été mobilisés dès 14h15, soit une trentaine de sapeurs-pompiers pour des inondations dues à des orages. Plus de 200 appels ont été enregistrés. De fortes pluies ont aussi provoqué des inondations dans l'agglomération de Nantes samedi.
0: Nouveau tir à Nantes, justement, un jeune homme blessé par balle.
1: Tir en plein jour hier vers 16h30, 25e épisode de tir, nous dit Presse Océan, quartier Port-Boyer. La victime, un garçon de 18 ans, a été transporté au CHU. Son pronostic vital n'est pas engagé. Une habitante témoigne dans le quotidien et dit ne plus en pouvoir des règlements de compte qui gangrènent son quartier. En décembre, une opération de police a même été organisée pour contrer le trafic de drogue. Les tirs ont apparemment suivi une bagarre hier. Enquête ouverte.
0: Des commerces tagués ce week-end à Saint-Gilles-Croix-de-Vie.
1: Des dizaines de façades sont concernées avec la signature Azur, inscrite dans la nuit de samedi à dimanche, rue Piétonne, quai Gorin. Plusieurs plaintes ont été déposées hier matin. Il pourrait s'agir du même individu à l'origine du tag, apparemment sans signification particulière.
0: Et le printemps théâtral des collèges, décidément, et lycées toujours ouverts au public.
1: Pour 10 représentations de classe préparées pendant l'année scolaire et pendant un week-end au Palais des Congrès, Odyssée à Saint-Jean-de-Monts, ce sera du samedi 30 mai au lundi 1er juin, alors que ce début de semaine accueille le printemps théâtral des écoles. Alors pendant ces 3 jours, ils vont aussi participer à des ateliers en groupe avec des comédiens professionnels, comme tous les ans, une expérience qui marque les apprentis acteurs, confie Catherine Bernard, bénévole de l'association Vents et Marie.
3: Je commence à prendre de l'âge, donc les jeunes que j'ai eus il y a très longtemps, je les revois et ils me reconnaissent. Moi, malheureusement non, parce qu'ils ont beaucoup changé, mais c'est extraordinaire puisqu'ils se souviennent beaucoup, beaucoup, beaucoup de ces moments passés à faire du théâtre alors qu'ils avaient 12, 13, 14 ans. Et certains deviennent eux-mêmes des enseignants et eux-mêmes reprennent le flambeau et font du théâtre. Quelques-uns deviennent comédiens, mais très peu, mais tous sont amoureux de la culture et tous continuent à faire du théâtre.
1: Les collégiens et lycéens vont aussi assister à un spectacle professionnel abécédaire des classiques EFGH de la compagnie Le Bruit de la Rouille, avec une séance ouverte au public le dimanche 31 mai à 16h à Odyssée. Donc on peut se renseigner auprès de Vents et Marie.
0: Et puis les résultats...
1: Vents et Marie, pardon. Oh, excusez-moi.
0: Il n'y a pas de mal. Là. Les résultats sportifs du week-end.
1: Et d'abord du foot, le PSG quasi assuré d'être champion gagne 1-0 face à Brest en Ligue 1. Rennes bat le Paris FC de Buzyn et assure quasiment sa 5e place. C'est donc une compétition européenne. Lille vainqueur à Monaco 1-0, dépasse Lyon et arrive 3e derrière Lens. Suspense aussi pour les barrages au Serbanis. Les deux équipes 15e et 16e sont à égalité. Nantes a perdu, on sait, vendredi à Lens et la descente en Ligue 2 est annoncée. En Ligue 2, justement, le duel entre Le Mans et Bastia au stade Furiani a été interrompu dans le temps additionnel suite à des jets de fumigène. Le Mans menait 2-0, assurant sa montée en Ligue 1. La commission de discipline de la Ligue a ouvert une instruction sur le match. Il doit se prononcer mercredi. Peu de chance quand même que le résultat change. Le Mans actuel 2e derrière 3. Laval a par ailleurs battu Boulogne de Buzyn et jouera les barrages face au 3e de National à déterminer entre Fleury et Rouen qui doivent s'affronter encore une fois. Versailles peut aussi jouer les perturbateurs. En N2, leader avec un point d'avance sur Bordeaux, le VFC La Roche jouera la montée samedi à Locminé. Il vient de battre Chauray 4-1. Bordeaux bat les Herbiers 1-0. En National 3, Chalon gagne 3-1 à Saint-Philbert. Le Poiré en tête perd 2-0 à Nantes 2. Tour 2e, un point à gagner à Châteauroux 1-0. En handball, alors que 7 joueurs du HBC Nantes sont en équipe de France en vue des barrages aux Mondiaux 2027 dès mercredi face à la Tchéquie. Le H prépare un final de saison haletant, fin mai, finale de la Coupe de France et un match décisif le 27 mai à Bercy pour jouer le titre contre le PSG. Et puis du basket, Chalon gagne son dernier match à domicile, 91-84 vendredi face à Grise Soufflewiersheim. Il reste un match pour cette saison d'élite 2 chalandaise à Rouen. Ce sera vendredi.
0: Merci. Tout de suite le rappel de la météo.
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0: Très moyen le temps pour ce lundi, donc 11 mai, retour un petit peu à l'automne, hein, avec des passages nuageux assez nombreux, un petit vent également présent, des averses, voilà, c'est pas terrible. Hein, forte humidité, donc quelques éclaircies également, même tendance hein, pour demain, mardi, mercredi, il y aura tout de même du soleil, hein, je vous rassure, mais des températures qui sont légères, 16-17 degrés pour les maxis, pour le prochain long week-end si vous faites le pont, l'ascension, là aussi, ça risque d'être un petit peu léger côté ciel et surtout côté météo, puisqu'on côté Mercure, on annonce vendredi par exemple seulement 15 en journée. Nous n'en sommes pas là. Ah oui, d'accord. Ça chute un petit peu, c'est
1: oui,
0: clair. Vous revenez tout à l'heure, l'info à 7h45, le reportage autour eh bien, du printemps théâtral.
1: Au micro d'Eval Oyer-Boisseau.
0: Tout à l'heure donc sur Neuve, nous sommes aujourd'hui le 11 mai et il y a maintenant 6 ans, le 11 mai 2020, il s'est passé un truc. C'était ce jour-là le début progressif hein, du déconfinement.
1: Oui, voilà.
0: Ouais, après presque 2 mois de confinement total lié au Covid-19. Mais ça revient là avec le rotavirus. Ah bon ?
1: Non, pas.
0: Moi, je suis sûr que dans un mois, on est confiné.
1: Non, moi, je suis sûr que non.
0: On prend les paris.
1: Paris.
0: Non, non, je blague évidemment.
1: Je gagne.
0: Non, non, mais c'est sûr. Enfin, j'espère. On va croiser les doigts quand même. Hein. L'horoscope bientôt et voici This Is et Kid Cudi, c'est sur Neuve.

0: Try. C'était à l'instant This is Équipe Cudi sur Nov Ma Radio à 7h38. Lundi aujourd'hui, bonjour et bon réveil, courage au boulot. Trois jours hein, pour cette semaine si vous faites évidemment le pont pour ce long week-end de l'Ascension qui arrive. Aujourd'hui, c'est notamment l'anniversaire de Renaud, célèbre chanteur. Hein, Renaud Séchan, son nom complet, 74 ans. Fanny Cottençon, l'actrice, 69 ans. Également l'acteur Benoît Magimel, 52 ans. Le navigateur Armel Lecléac, 49 ans aujourd'hui. Laetitia Casta, 48 ans. Et puis également la chanteuse américaine qui a été choisie par Madonna pour lancer eh bien, son nouvel album pour un joli duo. Très dense. Hein. Sabrina Carpenter, elle fête aujourd'hui ses 27 ans. Le retour de l'info, c'est dans quelques minutes. Pierre de Mars, son tout nouveau titre à écouter. Puis également le grand souvenir après l'horoscope. There's an fire. Et bien voilà, ça va réveiller tout le monde et ça va mettre tout le monde de bonne humeur. C'est dans une minute, September sur Nov, à 7h39.
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2: 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Gémeaux, tenez bon le cap de vos orientations, vous pouvez redresser la barre à votre avantage. Cancer, vous pourriez bientôt prendre les décisions qui s'imposent. En attendant, vaquez à vos occupations sans faire de vagues. Lion, couchez-vous plus tôt, ne prenez pas d'excitants en fin de journée, vos nuits seront plus sereines. Vierge, préparez le terrain pour être dans les starting blocks dès la semaine prochaine. Balance, ne vous lamentez pas sur votre sort, remettez-vous en question sur le plan sentimental. Scorpion, vous êtes plus exigeant avec votre partenaire qu'envers vous-même. Une petite introspection vous ferait le plus grand bien. Sagittaire, au lieu de penser que tous les problèmes viennent de votre conjoint, faites preuve d'humilité et de modestie. Capricorne, il y a du mouvement dans l'air. Votre curiosité est aiguisée, vous voulez tout savoir et tout connaître. Verseau, utilisez tous les médias pour vous renseigner. Vous trouverez des informations qui pourraient vous servir sur le plan professionnel. Poisson, continuez sur votre lancée, vous êtes bien parti pour décrocher le jackpot.
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0: c'est un standard. Quel répertoire pour ce grand groupe américain Earth, Wind & Fire en 79, c'était September. Retour en 2026 et c'est juste après les infos, vous allez écouter sur Neuf, le tout dernier, Pierre Demar. L'actu de ce lundi aujourd'hui, nous sommes le 11 mai, 5 passagers français du bateau de croisière MV Andius, touchés par un foyer d'antivirus, ont été placés à l'isolement strict après leur arrivée à l'aéroport du Bourget, l'un des passagers présentant des symptômes. L'Ukraine annonce avoir remis à la Russie une liste de 1000 prisonniers en vue d'un échange. Paris et Londres ont annoncé hier soir qu'ils co-présideraient mardi une réunion pour sécuriser le détroit d'Ormuz et discuter des contributions militaires des pays impliqués. Une quarantaine. Et puis le prix du pétrole est reparti à la hausse ce lundi après l'échec des négociations entre Washington et Téhéran. L'Iran a annoncé avoir répondu au plan américain. Réaction de Donald Trump sur son réseau social. Je viens de lire la réponse des soi-disant représentants de l'Iran. Je ne l'aime pas, c'est totalement inacceptable. Et l'info continue sur Neuve, dans le nord-ouest Vendée, le printemps théâtral, eh bien c'est tous les ans à l'organisation, l'association Vents et Marées, avec d'un côté celui des écoles, ce lundi et demain mardi, de l'autre celui des collèges et lycées du 30 mai au 1er juin. Mais le principe reste toujours le même, des ateliers avec des comédiens professionnels, la présentation du travail des élèves et une pièce de théâtre. Élèves qui sont mélangés entre eux, une recette qui fonctionne, Eva Loyer-Boisseau, écoutez.
1: Imaginez un élève de CP d'une école de Chaland, un autre de CM1 de La Roche-sur-Yon ou encore un CM2 de Bouin, tous ensemble pour faire du théâtre. Et bien ça fonctionne pour Charlotte Brochard, professeure des écoles et bénévole de l'association Vents et Marées.
2: Les plus petits vont apporter la spontanéité, parfois un peu la naïveté et ça va débloquer chez les CM, pour certains qui sont déjà pré-ados, le côté un peu oh là là, c'est un peu gênant de faire ceci ou cela devant des enfants que je connais pas. Et à l'inverse, les plus grands vont apporter justement l'expertise, la compétence.
1: Un partage qui se fait aussi lors des représentations de classes.
2: Ce sont des classes qui ont travaillé une partie de l'année ou l'année avec leur enseignant ou leur enseignante sur la pratique du théâtre. Et le printemps des écoles est l'occasion pour eux de présenter leur petite restitution aux autres classes qui, elles aussi, ont travaillé sur un projet théâtre.
1: Suivi d'un temps d'échange et de questions entre les classes après les représentations. C'est toujours la découverte qui prime de ses camarades, mais aussi des textes pour les collégiens et lycéens.
3: Et l'enseignant est là aussi pour leur apporter cette notion de texte, de théâtre.
1: Catherine Bernard, bénévole de l'association Vents et Marées.
3: Et de connaissance de la culture des textes français.
1: Textes français et pas que, c'est d'ailleurs le thème de la pièce de théâtre proposée aux collégiens et lycéens, abécédaire des classiques EFGH de la compagnie Le Bruit de la Rouille.
0: Merci Eva, spectacle aussi ouvert au public, dimanche 31 mai à 16h30 au Palais des Congrès Odyssée à Saint-Jean-de-Mont, tarif 6 et 10 euros. N'hésitez pas, évidemment, comme à chaque fois, tous les reportages, l'info dans le Nord-Ouest Vendée en ligne sur notre site neufbaradio.fr. La météo dans quelques minutes, tout à l'heure les infos, début de semaine avec Emma Le Bloc-Neuve et voici le tout dernier Pierre Demar sur Neuve à 7h47.

0: pense à vous. Il est de retour avec ce titre et bientôt l'album. C'était Pierre Demar sur Nov. 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
0: La météo pour aujourd'hui, lundi, alors un petit peu de soleil, mais pas mal de passages nuageux quand même. Soyons clairs, soyons lucides. Pas terrible donc la météo, nous sommes le 11 mai, retour un petit peu à l'automne, avec des températures là aussi très légères, 16-17, on attend 15 degrés moyenne pour cette semaine, pour les maximales. Demain le soleil sera de la partie, mais toujours il y a encore des passages nuageux. Je vous rappelle qu'aujourd'hui le coefficient petit est de 40. Une pleine mer tout à l'heure à 13h40.
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0: son tout nouveau titre, Jetlag. Louisa, que vous avez peut-être vu sur scène, bah, ça fait déjà un an, c'était lors de l'édition 2025, donc de la 7e vague, le festival, ça tombe bien, qui revient pour ce week-end de l'Ascension. N'hésitez pas à vous renseigner, vous allez sur le site évidemment de la 7e vague, il y aura notamment Magic System, entre autres, ou encore la chanteuse Suzanne. Alex Warren, c'est juste après les infos avec Emma, le Bloc Nov.
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0: Alors, ce lundi, plein de choses.
2: Déjà, on prépare les grandes vacances déjà avec Assoli à Beauvoir-sur-Mer, programme, on sait, l'association des petits explorateurs en vadrouille du 6 juillet au 31 août, une proposition différente chaque jour. Idem pour les 11-17 ans, ce sera un été au studio jeune du 6 juillet au 28 août. Et aujourd'hui, s'ouvrent les inscriptions pour les séjours de l'été pour les 3-17 ans. Et par exemple, un petit bivouac d'une soirée pour les 3-4 ans à Planète Sauvage, un séjour en camping au bord de la Maine à Pont-Cafino pour les 11-13 ans, Paris et Disney pour les 14-17 ans, et donc ouverture sur le portail famille uniquement dès aujourd'hui à 20h jusqu'au 11 juin. La saison des vide-greniers est bien ouverte. Autrefois, Chalon vous attend à la ferme de la Terrière ce jeudi de l'Ascension. Ce sera de 9h à 18h. Il restait encore quelques places en fin de semaine dernière. Le tarif 10 euros les 3 mètres. Vous avez des réservations sur contact@autrefoischalon.com ou par téléphone 02 51 68 19 10. La semaine de l'Ascension, c'est la semaine de la déferlante de printemps. Elle s'ouvre mercredi à Brême-sur-Mer, mais dès jeudi, plein de communes accueillent des spectacles. On le rappelle, c'est en extérieur, c'est gratuit, spectacle de rue. À Notre-Dame-de-Mont, on aura Monia de Mashup Productions qu'on va suivre aussi à Barbâtre. Noirmoutier également propose, par exemple, Monsieur O, jeudi à 16h30, place de la République. La compagnie Notre Insouciance proposera elle Rose dans la cour du château. On aura des spectacles aussi vendredi. Le programme est sur le site de la Déferlante. Barbâtre prend le relais vendredi. Et vendredi et samedi, vous avez des spectacles à vivre au Square Albert Pommier à Saint-Jean-de-Mont. À noter que on en parlera demain dans les rendez-vous de midi avec notamment Jérôme Leduc, qui est programmateur à Saint-Jean. Et puis de jeudi à dimanche à Lépine, ambiance trimelage entre les trois Lépines, celle de Vendée, des Hautes-Alpes et celle de la Marne. Vous voulez participer, appelez votre mairie.
0: Merci, dans quelques minutes, 8h sur 9, et voici Alex Warren.
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0: Lex Warren sur Nov Ma Radio. Bonjour et bon réveil. La suite des Matanov avec Marine, Sophie, Lex Bextor. C'est très rythmé, c'est juste après les infos. Bon lundi, il est 8h.
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0: Tout de suite, l'actu nationale et internationale, et c'est avec Clémence Lobary. Bonjour.
2: Bonjour à tous. La situation de l'antivirus en France se précise. Une vingtaine de cas contacts ont été détectés dans le pays. Ils auraient côtoyé dans des avions des passagers du navire de croisière où s'est déclaré le foyer d'antivirus. Ces personnes sont donc placées à l'isolement, tout comme les 5 Français passagers du bateau mis en cause. Le décret encadrant leur prise en charge a d'ailleurs été publié ce matin. Après une période d'évaluation, il prévoit une mise en quarantaine pouvant aller jusqu'à 42 jours. En parallèle, un des passagers américains qui se trouvait à bord du bateau de croisière a été testé positif. Un autre présente des symptômes légers selon le ministre de la Santé des États-Unis. La colère de Donald Trump, le président américain a totalement rejeté hier la proposition iranienne pour mettre fin à la guerre. Une proposition jugée inacceptable par le locataire de la Maison Blanche. À noter qu'aucun des deux pays n'a publié leur proposition. En parallèle, la France et le Royaume-Uni présideront demain une réunion en visioconférence sur le détroit d'Ormuz, une réunion avec les ministres de la Défense des pays prêts à contribuer à une mission pour sécuriser cet axe stratégique. Objectif, discuter des contributions militaires de chacun. Dans le reste de l'actualité, c'est l'heure des réquisitions au procès de Nicolas Sarkozy. L'ancien président est jugé en appel dans l'affaire du possible financement libyen de la campagne présidentielle en 2007. Et les avocats généraux devraient donc s'exprimer pendant 3 jours. On rappelle qu'en première instance, l'ex-chef de l'État a été condamné à 5 ans de prison ferme pour association de malfaiteurs. La proposition de loi sur l'aide à mourir de retour au Sénat, elle doit être débattue à partir d'aujourd'hui en deuxième lecture. Près de 700 amendements ont déjà été déposés, notamment par des élus opposés au suicide assisté. En première lecture déjà, l'examen par les sénateurs avait tourné au chaos, dénaturé par l'adoption de nombreux amendements contradictoires. Le texte avait finalement été rejeté. Et puis en basket, dure soirée pour Victor Wembanyama. Le Français a été exclu pour un mauvais geste dans le match 4 face à Minnesota. Les Spurs sont battus et les Timberwolves reviennent à 2-2. Excellent début de matinée à tous.
0: Merci, vous écoutez Nov à 8h02, la suite de l'info. L'actu locale et régionale, le retour d'Emmanuel Achard. Rebonjour Emma.
3: Rebonjour Thierry, bonjour à tous.
0: Un épisode orageux ce dimanche, 92 interventions de pompiers en Vendée.
3: Et oui, dans le nord-est notamment du département, vers Mouchamp, Saint-Laurent-sur-Sèvre, Tiffauges et particulièrement les Herbiers, avec des quartiers en centre-ville totalement inondés. 8 centres de secours ont été mobilisés dès 14h15 avec une trentaine de sapeurs-pompiers pour ces inondations dues à des orages. Et des fortes pluies ont aussi provoqué des inondations samedi dans la Clos nantaise.
0: Nouveau tir à Nantes, un jeune homme blessé par balle.
3: Tir en plein jour hier vers 16h30, 25e épisode de tir, nous dit Presse Océan. Et c'était donc ce dimanche, quartier Port-Boyer, où au mois de décembre, une opération de police a été organisée dans le quartier. La victime, un garçon de 18 ans, a été transporté au CHU. Son pronostic vital n'est pas engagé.
0: Le Secours catholique fête ses 80 ans.
3: Et oui, cette année, alors précisément le 8 septembre, puisque c'était en 1946, le 8 septembre, qu'il a été créé lors du pèlerinage du retour des prisonniers de guerre organisée à Lourdes. Une décision alors de l'Assemblée des cardinaux et archevêques. Et dès ce printemps, partout en France, des antennes vont célébrer l'anniversaire sous la bannière Fraternité sur place et à emporter. Le Secours catholique invite chacun à participer à des initiatives inédites comme les grandes tablées. Et une se prépare à Noirmoutier samedi après-midi. Ce sera un grand goûter. Salle Blanc-Moutier avec des animations, on en parlera à 8h30.
0: Raymond Devos à l'honneur du printemps théâtral des écoles.
3: Dans le spectacle pro proposé aux enfants, comme chaque année, avec en plus des représentations d'élèves et des ateliers avec des comédiens pendant 2 jours. Et c'est aujourd'hui et demain au Palais des Congrès Odyssée à Saint-Jean-de-Mont. Plusieurs classes se retrouvent de Chalon à La Roche-sur-Yon, passant par Bouin. En tout, 145 élèves sont attendus. On en parle avec une professeure des écoles à 8h30.
0: Reportage à suivre donc. Le retour de l'info à 8h15. Le point météo, c'est dans quelques minutes. Tout ça, évidemment, sur Nov dans les matins Nov. Vous êtes heureuse dans la vie?
3: Oui, ça va, merci.
0: D'accord, non, parce qu'il y a un sondage qui est sorti. 75% des. Ça dépend des jours.
3: Oui, ça dépend des moments et des heures.
0: 75% des Français se disent globalement heureux en France. Alors, on n'arrête pas de.
3: Mais on est des râleurs.
0: On n'arrête pas de dire qu'on fait la tête, on râle, on n'est jamais content. Ben, 75%
3: se disent heureux en France.
0: Globalement. Globalement heureux.
3: Regardez ce qui se passe ailleurs.
0: Les piliers du bonheur, la famille et les amis.
3: Ah oui, ça, je suis d'accord.
0: Voilà. Puis l'amour, un petit peu.
3: Oh bah oui.
0: Quand même.
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0: Ah ouais. Ah.
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0: Merci d'être avec nous. Bonjour et bon réveil à 8h05. Allez, courage au boulot. Pour certains, c'est 3 jours la semaine. Hein. Ça va aller. Ouais, c'est le bonheur, quoi. Sophie Lex Bextor, tout de suite.

0: Acteur en souvenir, c'était Modern The Dance Floor sur Nov Radio.
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0: En ce lundi, et merci d'être avec nous, de nous rejoindre. Bonjour et bon réveil. Notez ce rendez-vous, ce sera pendant ces 5 jours avec ce long week-end de l'Ascension, jeudi, vendredi, samedi, dimanche prochain. Ouais, c'est la déferlante de printemps, justement, qui va déferler un peu partout dans la région. Rendez-vous incontournable, hein, cette fameuse déferlante, avant la déferlante de l'été, donc, va nous proposer à peu près 60 rendez-vous et tout est gratuit. Et bien, vous savez quoi, pour avoir tout le beau programme, parce qu'à chaque fois, c'est très beau. Rendez-vous demain en direct avec Jérôme Leduc dans les rendez-vous de midi. Justement, on va parler de cette fameuse déferlante de printemps pour ce week-end de l'Ascension un peu partout. Hein, voilà, Noirmoutier, Saint-Jean-de-Mont, Notre-Dame-de-Mont, etc., etc. Avec vraiment une belle programmation. Vous allez déjà sur Internet, hein, sur le site de la déferlante pour avoir toutes les infos. Angèle et Justice, c'est ce qu'on va écouter bientôt. C'est What You Want. Et puis Marine, après la météo sur Neuve avec Escroc. Il est 8h10.
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0: Allez, journée plutôt moyenne pour une météo, donc assez humide quand même. Hein. Quelques rayons de soleil, un soleil présent également demain, mardi, mercredi, mais des passages nuageux. Aujourd'hui, nuages avec la possibilité d'averse, visibilité réduite et puis des températures très très moyennes quand même. Hein. 11-12 degrés pour l'instant, 17 pour cet après-midi. Les horaires démarrés avec une pleine mer tout à l'heure à 13h40, le coefficient 40 aujourd'hui lundi.
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1: Marine, grande gagnante, vous le savez, je ne vous apprends rien, de la Star Academy, c'était Escro Angel et de retour, bientôt la sortie de l'album, le premier extrait, c'est très entêtant et c'est avec le groupe Justice. Et c'est juste après le rappel de l'actu, c'est à écouter dans une minute sur 9. 8h14, l'info de ce lundi 11 mai. 5 passagers français du bateau de croisière MV Andius, touchés par un foyer d'antivirus, ont été placés à l'isolement strict après leur arrivée à l'aéroport du Bourget, l'un des passagers présentant des symptômes. L'Ukraine annonce avoir remis à la Russie une liste de 1000 prisonniers en vue d'un échange. Volodymyr Zelensky a déclaré que tant que la Russie ne lancerait pas d'attaque de grande ampleur, l'Ukraine en ferait autant. Un cessez-le-feu se poursuit. Le ministre de la Défense de la Lettonie a présenté sa démission hier soir après le survol par des drones qui ont frappé des installations de stockage de pétrole jeudi dernier. Paris et Londres ont annoncé hier soir qu'ils co-présideraient mardi une réunion pour sécuriser le détroit d'Ormuz et discuter des contributions militaires des pays impliqués. Et puis le sport, le foot, le FC Barcelone champion d'Espagne après sa victoire 2-0 face au Real Madrid hier. Les Catalans obtiennent leur 29e titre. Et puis en France, la finale de la Coupe de France féminine est remportée par les Lyonnaises 4-1 face au PSG.

Angèle et le groupe Justice à Sur-Neuve. 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Le retour de l'info à 8h30. Kungs, c'est pour bientôt. Et puis là, tout de suite, la génération Goldman, le duo Tal et M. Pokora avec Envole-moi, succès bien sûr de Goldman sur Novma Radio. 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

0: Vole-moi sur Nov.
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0: En ce lundi, et puis aujourd'hui, je vous rappelle que nous fêtons Estelle. Bisous, bonne fête. Lundi 11 mai, courage au boulot, soyez prudents sur les routes. C'est la réouverture. Ah, génial. Les 14 et 15 mai, on aura l'occasion de suivre tout ça. À Saint-Jean-de-Mont, la réouverture d'Océabulle. Eh ouais. Bah, c'est bien ça pour évidemment tout plein d'activités réouverture donc d'Océabulle cette semaine à Saint-Jean-de-Mont. Et puis ce week-end, n'oubliez pas, week-end de l'Ascension qui arrive, 4 jours avec le retour de la 7e vague, avec une belle affiche. Hein. Bretignolles-sur-Mer, ce sera la nouvelle édition, la 24e quand même, d'année en année. Succès donc pour la 7e vague. Les infos, évidemment, la programmation vous attend. Et puis toujours la billetterie en ligne sur le site de la 7e vague. L'info dans quelques minutes, juste avant, c'est Coons avec Galaxy. Et puis tout à l'heure, en nouveauté, vous écouterez le tout dernier Dan Felding sur Nov. 8h23.
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Galaxy, c'était Kungs sur Neuve et il va nous faire danser cet été en août puisqu'il sera l'une des têtes d'affiche. Il y a une très très belle programmation pour le retour de ce festival électro, le Martin Club sur l'île de Noirmoutier, notamment avec Kungs. Pas que, hein, il y aura également Purple Disco Machine ou encore Offenbach, entre autres. Ah bah donc, ça va être génial ça. Cet été, vous avez déjà les infos, la possibilité de réserver, n'hésitez pas sur le site du Martin Club. L'info dans 3 minutes, il sera 8h30. Tout nouveau, écoutez le DJ producteur d'Elfending. C'est en nouveauté dans les Matanov. C'est sympa,

0: nouveau ce matin dans les Matineuves. Le titre sont signés d'Alfelding. Le tout dernier Amir, c'est dans quelques minutes. Tout à l'heure, le soleil, le souvenir de Pino D'Angio. Merci d'être avec nous à 8h30. Allons-y pour les infos. Le journal tout de suite avec le retour d'Emmanuel Acharreau, bonjour.
1: Rebonjour Thierry, bonjour à toutes et à tous. Dans l'actualité, un épisode orageux particulièrement hier. En Vendée, samedi, dans l'agglo nantaise. Nous revenons sur les 80 ans du Secours catholique cette année, et notamment samedi à Noirmoutier. Et puis du sport évidemment, on va parler de basket, de foot.
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0: Un épisode orageux ce dimanche, 92 interventions de pompiers en Vendée. Oui.

0: Dans le nord-ouest, essentiellement le département de Mouchan, Saint-Laurent-sur-Sèvre à Tiffauges, en passant surtout par les herbiers particulièrement touchés, avec des quartiers en centre-ville sous l'eau. 8 centres de secours ont été mobilisés dès 14h15 hier. Une trentaine de sapeurs-pompiers sont intervenus pour des inondations dues à des orages. Plus de 200 appels ont été enregistrés. Et puis samedi aussi, de fortes pluies ont inondé plusieurs communes de l'agglomération nantaise.
1: Nouveau tir à Nantes, un jeune homme blessé par balle.
0: Tir en plein jour hier après-midi vers 16h30, 5e épisode de tir, nous dit Presse Océan. Et c'était cette fois quartier Port-Boyer. La victime, un garçon de 18 ans, a été transporté au CHU. Son pronostic vital n'était pas engagé. Une habitante témoigne dans Presse Océan et dit ne plus en pouvoir des règlements de compte qui gangrènent son quartier. En décembre, une opération de police avait été organisée dans ce même quartier.
1: Des commerces tagués ce week-end à Saint-Gilles-Croix-de-Vie.
0: Des dizaines de façades sont concernées avec la signature Azur, inscrite dans la nuit de samedi à dimanche, rue Piétonne, Quai Gorin. Plusieurs plaintes ont été déposées hier matin. Il pourrait s'agir donc du même individu à l'origine du tag, sans signification a priori particulière.
1: Le Secours catholique fête ses 80 ans.
0: Oui, cette année en 2026, alors précisément le 8 septembre, puisque c'est à cette date en 1946 qu'a été créé le Secours catholique lors du pèlerinage du retour des prisonniers de guerre organisé à Lourdes. La décision alors de l'Assemblée des cardinaux et archevêques. Et dès ce printemps, partout en France, des antennes vont célébrer l'anniversaire sous la bannière Fraternité sur place et emporter. Le Secours catholique invite chacun à participer à des initiatives inédites comme les grandes tables. L'antenne de Noirmoutier en Lille participe et annonce un grand goûter salle Blanc-Moutier près de l'église Saint-Philbert samedi de 15h à 19h avec des jeux pour les enfants, la chorale chantée ensemble, le groupe L'Air Canaille, une rétrospective photo et bien sûr le goûter et des rencontres.
1: Raymond DeVos à l'honneur du printemps théâtral des écoles.
0: Dans le spectacle professionnel proposé aux enfants comme chaque année avec en plus des représentations d'élèves et des ateliers avec des comédiens pendant 2 jours, bien aujourd'hui et demain au Palais des Congrès Odyssée à Saint-Jean-de-Mont, plusieurs classes se retrouvent de Châlons à La Roche-sur-Yon en passant par Bouin. En tout, 145 élèves attendus pour échanger ensuite sur le spectacle Jongler avec les mots inspirés de Raymond DeVos. On écoute Charlotte Brochard, elle est professeure des écoles et bénévole pour l'association organisatrice Vents et Marées.
2: Alors cette année, nous avons fait appel à la compagnie Auguste et compagnie, donc a fait un spectacle qui s'appelle Jongler avec les mots, qui reprend cet univers de DeVos à la fois sur le célèbre sketch de la ville de Caen et aussi l'univers du clown, puisque DeVos, on sait qu'il était très très proche du spectacle de clown. Et donc dans ce spectacle, Jongler avec les mots, c'est deux clowns qui vont se préparer à monter sur scène. Et il y a tout un dialogue entre eux qui va se faire et rappeler plein de petites paroles et moments de sketch de Raymond DeVos.
0: Un autre spectacle à découvrir, cette fois ouvert au public à l'occasion du printemps théâtral des collèges et lycées fin mai, abécédaire des classes EFGH de la compagnie Le Bruit de la Rouille. Ce sera dimanche 31 mai à 16h au Palais des Congrès, on en parlera dans les blocs 9.
1: Et puis les résultats sportifs du week-end, Emmanuel.
0: Et déjà du foot, le PSG quasi assuré d'être champion, gagne 1-0 face à Brest en Ligue 1, Rennes bat le Paris FC 2-1 et assure quasiment aussi sa 5e place, c'est donc une compétition européenne. Lille, vainqueur à Monaco 1-0, dépasse Lyon et arrive 3e derrière Lens, suspense pour les Barrages. Auxerre, bah Nice, les deux équipes 15e et 16e sont à égalité. Nantes a perdu, on le rappelle, vendredi à Lens et la descente en Ligue 2 est annoncée. En Ligue 2, justement, le duel entre Le Mans et Bastia ce week-end au stade Furiani a été interrompu dans le temps additionnel suite à des jets de fumigène. Le Mans menait 2-0, assurant sa montée en Ligue 1. La commission de discipline de la Ligue a ouvert une instruction sur le match et doit se prononcer mercredi. Peu de chance quand même que le résultat change. Le Mans actuel 2e derrière 3. Laval a par ailleurs battu Boulogne de Buzyn et jouera les barrages face au 3e de National à déterminer entre Fleury et Rouen qui doivent s'affronter. Encore une fois, Versailles peut aussi jouer les perturbateurs. En N2, leader avec un point d'avance sur Bordeaux, le VFC La Roche jouera la montée samedi à Locminé. Il vient de battre Chauray 4-1. Bordeaux bat les Herbiers 1-0. En National 3, Châlons a gagné 3-1 à Saint-Philbert. Le Poiré en tête perd 2-0 à Nantes 2. Tours 2e à 1 point a gagné à Châteauroux 1-0. En basket, Châlons gagne son dernier match à domicile, 91-84 face à Grizz Followersham. Et donc reste une rencontre, ce sera à Rouen vendredi. On en parle à 8h45 avec Paul Billon qu'on va appeler.
1: Voici la météo sur Neuve.
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1: Pas terrible, vous le savez, pour ce début de semaine, ce lundi, ciel souvent chargé, donc du gris, humidité présente avec un temps perturbé, donc des risques d'averses, un petit peu de soleil, soleil prévu quand même. Hein. Demain, mardi, mercredi, il y a quelques éclaircies, le tout toujours encore et encore avec des passages nuageux, les températures 16 à 17 degrés pour les maxis. Aujourd'hui, lundi. Un petit mot tout à l'heure pour les rendez-vous de midi. C'est lundi aujourd'hui, Emmanuel. Oui. On poursuit notre tour des mers du Nord-Ouest Vendée.
0: Il y en a quand même pas mal, ils sont 20. Et aujourd'hui, on va aller à Châteauneuf. On va découvrir, rencontrer Aurélien Arnaud.
1: Tout à l'heure à 12h35. Demain, on parlera de la déferlante de printemps. Il y a un joli programme qui arrive. Mercredi, ce sera l'événement à Chalon. Dimanche prochain, la finale des championnats de France interclub d'athlétisme.
0: Ah bah, oui, une première, c'est énorme. Ouais.
1: Et jeudi, c'est marqué Ascension, pas d'émission. Ah d'accord, ok.
0: On revient vendredi.
1: Ça marche. À tout à l'heure, donc avec le BCB, 8h45. Et voici pour la musique Amir avec un imparfait. C'est le nouveau et c'est sur Nov. Il est 8h36.
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0: tout dernier, Amir, sur Nov Ma Radio. À l'instant, c'était à l'imparfaite.
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0: On se l'a dit, belle journée, courage au boulot. Nous fêtons Estelle. Lundi, nous sommes le 11 mai. Alors ce jour-là, en 1960, c'est le lancement du paquebot France. Eh ouais, célèbre paquebot de France. Le 11 mai 1986, Jean-Louis Étienne est le premier homme à atteindre le pôle Nord en solitaire. Bravo. L'anniversaire de Renaud aujourd'hui, le célèbre chanteur Renaud Séchant, 74 ans. Également Fanny Contenson, l'actrice, 69 ans. Benoît Magimel, l'acteur, 52 ans. Armelle Lecléac, navigateur, 49 ans. Laetitia Casta, 48 ans, actrice. Et puis la chanteuse américaine Sabrina Carpenter, elle fête ses 27 ans. Et puis on pense également à Isabelle Mergault, qui nous a quittés malheureusement il y a quelques jours. Elle aurait aujourd'hui 68 ans, Isabelle Mergault. Elle est née le 11 mai, hein, 1958. À suivre Pino Danjo, le souvenir plein de soleil. Ça va nous faire du bien, ça, dès le réveil. C'est à suivre et c'est juste après votre horoscope sur Nov. Il est 8h41.
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3: 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Taureau, vous avez besoin de vous distraire, de vous changer les idées en galante compagnie. Gémeaux, tenez bon le cap de vos orientations, vous pouvez redresser la barre à votre avantage. Cancer, vous pourriez bientôt prendre les décisions qui s'imposent. En attendant, vaquez à vos occupations sans faire de vagues. Lion, couchez-vous plus tôt, ne prenez pas d'excitants en fin de journée, vos nuits seront plus sereines. Vierge, préparez le terrain pour être dans les starting blocks dès la semaine prochaine. Balance, ne vous lamentez pas sur votre sort, remettez-vous en question sur le plan sentimental. Scorpion, vous êtes plus exigeant avec votre partenaire qu'envers vous-même. Une petite introspection vous ferait le plus grand bien. Sagittaire, au lieu de penser que tous les problèmes viennent de votre conjoint, faites preuve d'humilité et de modestie. Capricorne, il y a du mouvement dans l'air. Votre curiosité est aiguisée, vous voulez tout savoir et tout connaître. Verseau, utilisez tous les médias pour vous renseigner. Vous trouverez des informations qui pourraient vous servir sur le plan professionnel. Poisson, continuez sur votre lancée, vous êtes bien parti pour décrocher le jackpot.
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0: Dido dans Duo Souvenir l'instant sur Love Ma Radio. Le rappel de l'actu donc de ce lundi, nous sommes aujourd'hui le 11 mai, 5 passagers français du bateau de croisière MV Ondius, pardon, touchés par un foyer d'antavirus, ont été placés à l'isolement strict après leur arrivée à l'aéroport du Bourget, l'un des passagers présentant des symptômes dans l'avion de rapatriement. L'Ukraine annonce avoir remis à la Russie une liste de 1000 prisonniers en vue d'un échange. Paris et Londres ont annoncé hier soir qu'ils co-présideraient demain mardi une réunion pour sécuriser le détroit d'Ormuz et discuter des contributions militaires des pays impliqués, une quarantaine au total. Et puis le prix du pétrole est reparti à la hausse ce lundi après l'échec des négociations entre Washington et Téhéran. Donald Trump sur son réseau social annonce qu'il a lu la réponse des soi-disant représentants de l'Iran. Je ne l'aime pas, c'est totalement inacceptable. Et l'info continue maintenant, le retour d'Emmanuel avec le sport maintenant et le VCB en direct.
1: Un petit rappel du lundi matin, plus qu'un seul match en Elite 2 pour le Vendée Chalon Basket, ce sera vendredi. Le VCB qui a été victorieux vendredi dernier à domicile, on appelle Paul Billon. Bonjour Paul.
2: Bonjour.
1: Paul qu'on avait appelé en début de saison, on arrive à la fin, elle a été dure cette saison. Alors victoire vendredi à domicile, pour terminer plutôt en beauté, hein, à la maison avec des supporters fidèles, on a eu plusieurs commentaires, la soirée elle a fait du bien.
2: Non, tout à fait, oui, tout à fait. C'est une saison compliquée avec beaucoup de défaites en Elite 2. Mais voilà, on a voulu montrer quand même une belle image sur ce match de vendredi, parce qu'on a eu beaucoup quand même de défaites à moins de 5 points, donc une saison assez frustrante, mais voilà, qui s'est mise sur de la bonne manière vendredi dernier.
1: À domicile, alors, il reste un match. Alors l'équipe, elle était diminuée quand même vendredi. On vous retrouve pour un ultime duel, ce sera à Rouen. Rouen qui est 14e, qui a gagné samedi à Orléans. Alors, il n'y a plus vraiment d'enjeu ni pour vous ni pour Rouen en fait. Donc on va un petit peu tout donner aussi pour finir le mieux possible vendredi soir.
2: Oui, voilà, c'est ça. Là, il n'y a plus d'échéance pour les deux équipes. Donc là, c'est vraiment finir la saison sur une bonne note. Et en plus c'est une belle équipe de Rouen qui en ce moment est sur 9 victoires en 13 matchs, donc ça va être une équipe intéressante à jouer.
1: Ça va être un vrai duel. La suite pour vous, Paul, c'est un petit peu tôt peut-être pour en parler.
2: Ah ben je ne sais pas encore.
1: C'est pas terminé, vous savez pas encore.
2: Je ne serai pas chalandais l'année prochaine.
1: C'est une saison qui restera un petit peu amère pour vous quand même. Vous avez apprécié de jouer en Elite 2.
2: Non, bien sûr, c'était très intéressant, je regrette pas. C'est juste, voilà, une frustration, mais les saisons, malheureusement, c'est comme ça. Et des fois, c'est des très bonnes saisons collectives, et des fois, c'est des moins bonnes. Il faut juste tirer les enseignements et essayer de pas que ça se reproduise.
1: Bon, on vous le souhaite en tout cas, Paul. On vous suivra. On suivra évidemment votre avenir. Merci à vous et à toute l'équipe d'avoir répondu tous les lundis matins à nos appels. Et bonne fin de saison. Donc, bon match vendredi soir.
2: Merci à vous.
1: À très bientôt.
0: Merci Emmanuel. L'info revient dans quelques minutes. Le rappel de la météo et Garitan Roussel tout de suite sur Nov. Avec tout s'en va.
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0: Roussel, l'album, le dernier en date, s'appelle Marjolaine. C'est très très beau, comme à chaque fois avec Gaëtan Roussel. Il chante bien, il écrit bien, il compose bien. Écoutez, découvrez son album. Il n'est pas trop tard, il sera, alors c'est complet, hein, au Zénith à Nantes à la rentrée prochaine. À la rentrée prochaine, mais il rajoute une date en janvier 2028. Déjà, non, 2027, pardon, ça va trop vite, autant pour moi. Les infos, les réservations, point de vente habituel pour aller voir donc Gaëtan Roussel.
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0: Avec nous, évidemment, les matins Nov, ça continue, c'est jusqu'à 10h. L'info revient dans quelques instants. On fait un petit point météo et puis il y a des cadeaux. Hein. On en reparle tout à l'heure via notre page Facebook. 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On fait le point tout à l'heure. Lewis Capaldi avant les infos écoutées avec Almost et Louis Tomlinson juste après la météo sur Nov à 8h52.
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0: La météo avec de nombreux nuages, oui, c'est une forte humidité qui se traduit donc par un temps dans l'ensemble assez perturbé aujourd'hui, lundi. Alors quelques rayons de soleil, soleil également présent, je vous rassure, hein, demain, mardi et mercredi. Des températures très légères pour donc un mois de mai. Aujourd'hui, 16 à 17 degrés pour les maxis. On gardera le même mercure hein, pour demain, mercredi, toujours 15 à 16 en moyenne.
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0: Tom Leeson et Lemonade. Ça continue, les Matanov. Dans deux minutes, Yannick Noah pour les souvenirs. Vous écouterez aussi Mickey avec sa pique, un peu quand même, il est 9h. À 9h, les infos, Clémence Lobary.
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2: Bonjour à tous. La Française qui présentait des symptômes d'antivirus, elle a été testée positive. Selon ce matin, la ministre de la Santé, Stéphanie Rist, elle faisait partie du groupe des 5 passagers tricolores du navire de croisière MV Ondieu. S'est rapatriée hier. Son état s'est également dégradé cette nuit. Elle est placée dans un hôpital spécialisé dans les maladies infectieuses. Et les 4 autres passagers français ont été testés négatifs. Ils sont isolés dans des chambres spécialisées jusqu'à nouvel ordre. Le décret encadrant leur prise en charge a d'ailleurs été publié ce matin. Après une période d'évaluation, il prévoit une mise en quarantaine pouvant aller jusqu'à 42 jours. À noter qu'une 20aine de cas contacts ont également été détectés dans le pays. Le Premier ministre, lui, tient une nouvelle réunion cet après-midi pour faire le point. Nouvelle hausse des cours du pétrole après l'échec des négociations entre l'Iran et les États-Unis. Les prix des barils ont augmenté de 5% ce matin. Donald Trump qui a totalement rejeté hier la proposition iranienne pour mettre fin à la guerre. Une proposition jugée inacceptable par le président américain. Dans le reste de l'actualité, une école plus inclusive, c'est le cœur de cette proposition de loi examinée à partir d'aujourd'hui à l'Assemblée nationale. Portée par la députée Ensemble pour la République, Julie Delpech, le texte a été adopté en commission mardi dernier. Son but, faciliter l'accès à l'école pour les enfants aux besoins éducatifs particuliers. Saad Lamjared, de nouveau jugé pour viol. La popstar marocaine de 40 ans comparée à partir d'aujourd'hui et jusqu'à vendredi devant la cour d'assises du Var pour des faits qui se seraient déroulés en 2018 à Saint-Tropez. On rappelle qu'il a déjà été condamné en février 2023 à 6 ans de prison pour le viol avec violence d'une femme de 20 ans commis dans des circonstances similaires. Saad Lamjared nie les faits et assure que la relation était consentie. Et puis en football, le verdict approche en Ligue 1 pour la 33e et avant-dernière journée. Hier soir, le PSG a fait un nouveau pas vers le titre final. Le PSG s'est imposé 1-0 contre Brest. Il conserve 6 points d'avance sur Lens avec encore 2 matchs à jouer. Excellente matinée à tous.
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0: Très très bien pour laisser mériter. C'était Mickey sur Neuve avec sa pique un peu quand même. À suivre Charlotte Cardin, on a le titre rythmé, très très sympa, tout nouveau de Superman Lovers. Et là tout de suite, place au souvenir.
1: 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Chanter à tue-tête avec le karaoké de Game Center à Chaland.
0: Je sais pas si on va chanter, mais en tout cas on va bouger. Ah ouais, c'est clair. Et on a bien dansé hein, sur ce titre. Pour certains, c'est plein de souvenirs. Ça arrive maintenant, 1982, le début de la FM. C'était partout, hein, sur toutes les radios FM. Un peu partout sur la planète, sûr et certain. Et puis en plus de la diffusion sur la FM, ça tournait du côté des pistes de danse. Très fun que maintenant, plein de souvenirs. Voici le groupe américain Charade avec Gimme the Funk. Ça c'est clair, ça ne s'oublie pas. Pour certains, si vous ne connaissez pas, franchement, ça je peux vous dire que papa et maman se sont éclatés sur ce titre. En 1982, Charade, c'est le souvenir du top tube et c'est maintenant

0: 82. Quel tube funk charade, le top tube sur Neuve, c'était Give Me The Funk.
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0: de Superman Lovers un instant sur Novma Radio.
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0: Exactement, les Matanov continuent. N'oubliez pas évidemment, le rendez-vous est comme tous les jours. Tout à l'heure à 9h50 et en direct, les offres d'emploi dans le Nord-Ouest Vendée pour ce lundi. Lundi 11 mai, tout à l'heure, le petit coup de fil à France Travail. Les offres et également en ligne, vous le savez, à tout moment, vous allez sur notre Facebook. Justement, on va rester sur notre Facebook. Vous êtes nombreuses et nombreux à nous suivre. Plus de 29 000, merci à tous. 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Le bloc 9 dans quelques minutes. Sabrina Carpenter, c'est dans quelques instants également. Tout comme Jérémy Frérot et le souvenir de Bonnie Tyler, les années vinyles sur 9.
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0: et Sabrina Carpenter sur Nov Radio. C'est son anniversaire aujourd'hui.
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0: Ouais, chanteuse américaine, énorme succès. Il y a maintenant, oh là là, ça va faire 3 ans bientôt, hein, cet été. Expresso avec Sabrina Carpenter qui aujourd'hui fête ses 27 ans. Nous fêtons aujourd'hui Estelle pour la musique. Le retour, c'est dans quelques minutes. Je vous annonce un souvenir de Madonna. On a Manon Lisa avec Le Petit Pêcheur, l'un de nos coups de cœur pour ce printemps. Shakira, Plein de Soleil, le souvenir Waka Waka. Et juste après le bloc Nov à 9h30, c'est Jack et Carla sur Nov. Recette gagnante, hein. Ça tombe bien, ça s'appelle la recette. Et c'est dans une minute, à tout de suite. Bon lundi.
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2: Les grandes vacances se préparent et sont programmées par Assoli à Beauvoir-sur-Mer. Programme déjà des petits explorateurs en vadrouille. C'est le thème du 6 juillet au 31 août pour les tout petits. Une proposition différente chaque jour. Idem pour les 11-17 ans avec un été au studio jeune du 6 juillet au 28 août. Et ce lundi s'ouvrent les inscriptions pour les séjours de l'été. Pour les 3-17 ans, par exemple, un petit bivouac d'une soirée.

0: préparé pour les 3-4 ans à Planète Sauvage, un séjour en camping au bord de la Maine à Pont-Cafino pour les 11-13 ans ou encore Paris et Disney pour les 14-17 ans. Inscription uniquement sur le portail famille dès ce lundi 20h et jusqu'au 11 juin. Le printemps théâtral des écoles, c'est aujourd'hui et demain à Saint-Jean-de-Monts et on retrouve samedi 30 mai et lundi 1er juin le printemps théâtral des collèges et lycées avec un spectacle ouvert au public. Ce sera le 31 mai à 16h30 à Odyssea, ABCDR des classiques avec la compagnie Le Bruit de la Rouille. Le concept est simple, à chaque lettre de l'alphabet, un classique est proposé en 10 minutes et cette édition, eh bien, ce sont 4 lettres choisies, E, F, G, H, avec du Sophocle, du Phédo, du Shakespeare. Billetterie tenue par Vents et Marées, réservée au 02 51 36 09 60.
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0: ça se retient. Le petit pêcheur, c'était Manon Lisa sur Neuve.
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0: Avec ce long week-end, si vous faites le pont, évidemment. En tout cas, pour tout le monde, jeudi, c'est férié, l'Ascension, justement, avec un vide grenier. Côté info, côté bon plan dans le nord-ouest Vendée, avec autrefois Chaland qui vous attend donc ce jeudi à la ferme de La Terrière. Ce jeudi de l'Ascension, pour son vide grenier toute la journée, de 9h à 18h. Alors, si ça vous dit, il reste quelques places pour y participer. Vous avez les infos en envoyant un petit mail à contact@autrefoischaland.com. Pour ce vide grenier, tout le monde a bien noté donc ce jeudi, jour de l'Ascension à la ferme de La Terrière avec autrefois Chaland. Bientôt Madonna pour le souvenir, on attend le nouvel album, très dense, le 3 juillet prochain. On a France Travail, les offres de ce lundi dans le nord-ouest Vendée. Et voici maintenant sur Neuve, le tout dernier.

0: Madonna, c'était au milieu des années 80, l'album True Blue, avec que des tubes, hein, l'album vendu à 25 millions d'exemplaires notamment. Open Your Heart, Madonna sur Love. Bientôt 10h, le retour de l'info. Et pour bien terminer les Matanov, ça continuera évidemment, la musique, les infos, la bonne humeur toujours et encore évidemment sur Nov Radio. Avant 10h, Juliette Armani, dont on attend un nouvel album, Ed Sheeran. Et très vite, il y a Vanessa Paradis avec Les Épines du Cœur. Vous l'avez peut-être vu d'ailleurs, c'était jeudi dernier du côté du Zénith à Nantes. Tout ça, c'est juste après le rendez-vous, l'emploi dans le Nord-Ouest Vendée avec France Travail.
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0: Comme tous les jours à 9h50 et aujourd'hui, lundi, nous accueillons Ambre. Bonjour Ambre.
2: Bonjour à tous.
0: Le week-end a été bon? Ouais.
2: Toujours, dès qu'il y a plus que deux jours, c'est agréable.
0: Ah ben, vous faites le pont vendredi, parce que là, il y a cinq jours carrément. Hein. Je ne sais pas si on va s'en remettre.
2: Oui, oui.
0: Ah d'accord,
2: on fait le pont, effectivement.
0: D'accord, très bien, parfait. Alors, en attendant, il y a deux offres aujourd'hui. Ambre, la première, on recherche un employé de ménage, homme ou femme, camping des Jardins de l'Atlantique. C'est à Saint-Jean-de-Mont.
2: C'est ça, donc vous serez en charge de la propreté du camping afin de répondre aux attentes de la clientèle. Donc c'est-à-dire, donc il y aura l'entretien des hébergements entre les deux séjours, nettoyage des espaces communs, sanitaires et des piscines. Il y aura un contrôle et maintenance, c'est-à-dire signaler tout dommage ou besoin de maintenance à la direction.
0: Ok, vous recherchez actuellement aussi un ouvrier agricole, maraîchage, là aussi homme ou femme, hein, Rivert-Fort de Vendée, c'est à Chalon, c'est un CDD de 5 jours.
2: Oui, c'est une exploitation maraîchère certifiée en agriculture biologique, recherche un saisonnier pour renforcer son équipe. Donc, mission principale, c'est récolte et plantation en serre et en plein champ. Donc, c'est une organisation du lundi au vendredi de 7h à 16h avec une pause déjeuner d'une heure. Il y a une salle inclue si besoin. C'est des horaires régulières et le poste est à pourvoir sur ce mois de mai. Donc là, très prochainement, rapidement même.
0: D'accord. Il y a un petit accent chez vous, Ambre. Hein, vous avez un accent?
2: Oui.
0: Ah ouais, d'accord.
2: Oui, oui, oui.
0: Un petit accent du sud. Ah ouais, ça s'entend un tout petit peu. Bah, ça nous fait du bien et du soleil, tiens. Merci Ambre pour ces deux offres que vous pouvez retrouver bien évidemment sur le site de France Travail. Et puis là, ça arrive dans quelques petites secondes via notre Facebook. Merci, à demain.
2: À demain, belle journée à vous.
0: Merci Ambre. Bonjour à toute l'équipe de France Travail tous les jours en direct sur Nov à 9h50. Vanessa Paradis, Juliette Armanet et donc Ed Sheeran, tout ça, ça arrive pour vous, chez vous. Tout va bien, c'est Nov Ma Radio, c'est lundi. Voici Les Épines du Cœur.

0: Ed Sheeran, c'était Caméra. À demain pour les Matanov et puis ça continue. Hein. Ben ouais. Dans deux minutes, Vita Slimane, le duo, on a bientôt le top tube. Et Tame Impala avec Dracula sur 9, il est 10h. Et à 10h, les infos, Clémence Lobary.
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2: Bonjour à tous. Il ne faut pas créer la panique. Les mots ce matin de la porte-parole du gouvernement Maud Bréjon après la confirmation d'un premier cas positif à l'antivirus en France. Il s'agit d'un des 5 Français rapatriés hier. Cette passagère du navire de croisière MV Ondius présentait des symptômes pendant le vol. Son état s'est également dégradé cette nuit. Les 4 autres passagers français ont été testés négatifs. Ils sont isolés dans des chambres spécialisées jusqu'à nouvel ordre. Le décret encadrant leur prise en charge a d'ailleurs été publié ce matin. Après une période d'évaluation, il prévoit une mise en quarantaine pouvant aller jusqu'à 42 jours. À noter qu'une vingtaine de cas contacts ont également été détectés dans le pays. Dans le reste de l'actualité, nouvelle attaque en vue au Liban. L'armée israélienne a appelé ce matin les habitants de 9 villages du sud du Liban à évacuer immédiatement. Israël qui dit être contraint d'agir contre le Hezbollah malgré la trêve en cours. Et une réunion sur le détroit d'Ormuz. Elle est organisée demain par les ministres de la Défense britanniques et français. Une réunion en visioconférence avec leurs homologues des pays prêts à contribuer à une mission pour sécuriser cet axe stratégique. Lors des réquisitions au procès de Nicolas Sarkozy, l'ancien président est jugé en appel dans l'affaire du possible financement libyen de la campagne présidentielle en 2007. Les avocats généraux devraient s'exprimer pendant 3 jours. On rappelle qu'en première instance, l'ex-chef de l'État a été condamné à 5 ans de prison ferme pour association de malfaiteurs. C'est officiel. Depuis hier, des agents de la police ferroviaire peuvent être équipés de pistolets électriques dans certaines grandes gares comme à Paris, Marseille, Rennes ou encore Lyon. Le décret qui précise les modalités de cette expérimentation a été publié ce dimanche au journal officiel. Expérimentation qui durera 3 ans. Et puis, aspirer les déchets et microplastiques sans perturber la vie marine. Eh bien, c'est la promesse de l'aspirateur sous-marin qui a remporté hier le concours Lépine. Il récompense, on rappelle, les meilleures inventions depuis 1901 en France. Alors, il s'agit d'une technologie brevetée de collecte sous-marine sans aspiration continue et respectueuse des écosystèmes. Excellente matinée à tous. 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

0: avec Jenny, c'était Dracula sur Nova Radio.
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0: Exactement, ce lundi, si vous arrivez à l'instant, soyez les bienvenus. Lundi, aujourd'hui, nous sommes le 11 mai. On va poursuivre ensemble cette belle matinée avec les infos, les cadeaux. Alors cette semaine, bon, la petite semaine, hein, puisque c'est le long week-end qui arrive de l'Ascension, pas d'addition. Le jeu de retour la semaine prochaine, voilà, qui va à nouveau vous permettre, patience, la semaine prochaine de repartir avec tout plein de cadeaux en jouant comme d'habitude avec vos commerces dans le nord-ouest vendéen. 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On a Harry Styles, c'est le nouveau, c'est ce qui arrive dans le prochain quart d'heure. Marguerite avec la bosse, et là tout de suite, vous allez forcément adorer. Hein. C'est l'heure du grand souvenir, c'est l'heure du top tube sur Nova. On y va ? Allez, go !
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0: Avec un groupe américain qui a signé pas mal de succès, notamment ce titre qui arrive maintenant, c'est plein de souvenirs. Le groupe en question, groupe américain fondé en 84, Starship, et en 87, alors c'est le plus grand succès de ce groupe. C'était au départ la bande originale d'un film, on s'en souvient pas trop d'ailleurs, hein, du film en question, Mannequin. Par contre, la musique, oui, et c'est un joli souvenir. C'est le top tube. Voici, rappelez-vous, en 87, et c'est maintenant sur Nova. Starship.
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0: La BO du film Mannequin, le Top Tube Souvenir sur Nov. C'est en 87 avec le groupe Starship.
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0: excellent, c'est le nouvel extrait American Girls avec Harry Styles sur Nova. Pas d'addition cette semaine exceptionnellement. Et oui, le long week-end de l'Ascension arrive. 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La suite avec les infos, le bloc 9, début de semaine avec Emma, Christophe Maï arrive, la lune. Et puis un grand souvenir dans moins de 2 minutes, les années vinyles. Plein de souvenirs, Esther Phillips sur 9.
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0: et Christophe Maé sur Nov. Extrait de l'album Fête foraine, grande tournée annoncée hein, pour Christophe Maé. Voilà, oh là, dépêchez-vous hein, parce que c'est complet pratiquement partout. Il va rajouter des dates, hein, on peut lui faire confiance. Il sera notamment au Zénith à Nantes, dans les Pays de la Loire, à la rentrée prochaine en novembre, le 8 novembre exactement. Info réservation, point de vente habituel. Mika, Blame It on the Girls, ça c'est le souvenir il y a quelques années. Kenji Girac, Lady Gaga, et puis ce duo, alors qui va nous faire bouger tout au long de ce printemps et l'été prochain, c'est sûr et certain. Hein. Duo de DJ producteur. Un duo qui nous vient des Pays-Bas. On va écouter Talk to You et c'est juste après les infos du Bloc Nov en ce lundi à 10h30. C'est Another que vous allez écouter juste après sur Nov. A tout de suite.
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2: Dans ce Bloc Nov, la semaine de l'Ascension, et bien c'est la semaine de la déferlante de printemps. Elle s'ouvre déjà mercredi à Brême-sur-Mer et dès jeudi dans plein de villes. Notre-Dame-de-Mont va accueillir des spectacles dont Monia de Mashup Productions qu'on va aussi voir à Barbâtre. Noirmoutier avec Monsieur O par exemple jeudi à 16h30 place de la République. Un petit bonhomme sec à l'énergie débordante et des cerceaux rouges. D'autres spectacles aussi à Noirmoutier en Lille. Jeudi, vendredi, le programme est sur le site de la déferlante. Vendredi, Barbâtre est en relais avec Presque Louis.

0: par le collectif Jamais Trop d'Art à 19h30 à l'espace Océane. Et samedi, on va aussi s'amuser avec, en exemple, l'Opus Compagnie qui joue 80 mètres cubes, drôle d'agent immobilier. On retrouve plusieurs compagnies toute la journée pendant toute la déferlante. Et à Saint-Jean-de-Monts, ce sera vendredi et samedi avec un site exclusif d'accueil, le Square Albert Pommier, et pas moins de 9 spectacles en 2 jours. On va en parler de la déferlante demain dans les rendez-vous de midi à 12h35.
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Ben Gigerac sur Nova Radio avec à l'instant Le Choix. J'ai bientôt pour vous un grand souvenir des années 80, Jimmy Cliff. Titre numéro 7 en 83. On réécoute tout ça très vite. Reggae Night, le dernier Sam Sauvage, Lady Gaga à suivre dans quelques petites secondes. Mais tout d'abord, eh bien, je vous annonce que les Français divorcent de moins en moins. Eh ouais, c'est ce qu'on apprend. C'est une baisse assez importante, hein. Bon, bah écoutez, tant mieux. Baisse de 20% des divorces en 20 ans. Voilà, ces 20 dernières années, donc les Français ont beaucoup, beaucoup moins divorcé. On se marie un petit peu moins aussi, peut-être aussi. Ouais, bon, ça c'est une autre étude, hein. Puis ça coûte cher aussi, hein. Ça c'est autre chose. D'accord. Allez, Lady Gaga, Sam Sauvage, Jimmy Cliff, tout va bien, c'est lundi. Bonne semaine et courage au boulot.

0: avec Ignite en 83, Jimmy Cliff sur Nov. Notez les rendez-vous de midi, tout à l'heure à 12h35 et en direct. Nous continuons notre tour des maires du Nord-Ouest Vendée. Et tout à l'heure et en direct avec Emmanuel, nous allons recevoir le maire de Châteauneuf, Aurélien Arnaud, tout à l'heure sur Nov à 12h35. Notez que demain, nous allons parler, oui c'est tout au long de ce long week-end de l'Ascension qui arrive, de mercredi à dimanche, plein de rendez-vous et tout est gratuit à la déferlante de printemps. Pour en parler, nous recevrons demain notamment Jérôme Leduc. Et puis notez que mercredi, événement à Chaland, dimanche prochain, le 17 mai, la finale des championnats de France interclub d'athlétisme. Là aussi, on en parlera, donc ce sera le thème des rendez-vous de midi au niveau du sport. Et ça, c'est pour ce mercredi. Tous les jours, et c'est à 12h35 et les émissions précédentes en ligne, notre site et l'appli Nov. À 11h, c'est l'info. Juste avant, c'est Superbus en duo avec Kyo pour OK KO et Damiano David à écouter dans moins de 2 minutes sur Nov.
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0: Mickey, K.O., Superbus et Kyo sur Dove Radio. Allez, bientôt un grand souvenir du Top Tube. On a David Guetta, le nouveau avec Jennifer Lopez et Miley Cyrus. C'est dans 2 minutes. À 11h, les infos, Clémence Lobary.
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2: Bonjour à tous. L'exécutif se veut rassurant après le rapatriement des 5 Français du navire touché par le foyer Dentavirus. La porte-parole du gouvernement, Maud Bréjon, a appelé à ne pas créer la panique. La ministre de la Santé, Stéphanie Rist, elle a assuré qu'il y avait assez de masques et de tests si besoin. En attendant, la Française qui présentait des symptômes a bien été testée positive. Son état s'est également dégradé cette nuit. Elle est placée dans un hôpital spécialisé dans les maladies infectieuses. Les 4 autres passagers tricolores ont été testés négatifs. Ils sont isolés dans des chambres spécialisées jusqu'à nouvel ordre. Une 20aine de cas contacts ont également été détectés dans le pays. Le Premier ministre lui tient une nouvelle réunion cet après-midi pour faire le point sur la situation. Dans le reste de l'actualité, l'Iran exige la fin de la guerre dans la région. Le ministère iranien des Affaires étrangères dévoile ce matin les exigences de Téhéran face aux propositions américaines. Les Iraniens réclament également la levée du blocus américain des ports et la libération d'avoirs financiers. Donald Trump a déjà fustigé hier des propositions inacceptables. En parallèle, 3 morts au Liban. Selon l'agence de presse nationale, ces 3 personnes ont été tuées dans des bombardements israéliens. En France, les agriculteurs de nouveau mobilisés. Quelques dizaines de manifestants se sont rassemblés ce matin devant la raffinerie de Fézin, près de Lyon. Une mobilisation pour demander des aides supplémentaires face à la hausse des prix des carburants provoquée par la guerre au Moyen-Orient. La proposition de loi sur l'aide à mourir de retour au Sénat. Elle doit être débattue à partir d'aujourd'hui en deuxième lecture. Près de 700 amendements ont déjà été déposés, notamment par des élus opposés au suicide assisté. En première lecture, le texte avait été rejeté par le Sénat après l'adoption d'amendements contradictoires. Et puis J-1 avant le Festival de Cannes, la 79e édition du plus grand festival de cinéma au monde se tiendra donc dès ce mardi 12 au 23 mai. Ce sont les visages de Gina Davis et Suzanne Sarandon dans le film Thelma et Louise de 1991 qui ont été choisis pour illustrer cette nouvelle édition. Excellente fin de matinée à tous.

0: David Guetta, c'est le petit dernier avec Jennifer Lopez sur Nove. À suivre la nouveauté de la chanteuse Neika, c'est pour bientôt, on a Joseph Kamel. Et là tout de suite, on voyage musicalement. Souvenir, c'est l'heure du Top Tube sur Nove.
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0: Avec un très très très grand groupe américain, The Beach Boys. Et ouais, c'est une référence, hein, les garçons de la plage. Groupe de pop-rock américain, originaire de Californie, formé en 1961 par trois frères, leur cousin et un ami. Une histoire de famille presque. Hein. Groupe qui connaît un très très grand succès, grande popularité dans les années 60 et 70. Et d'ailleurs, c'est l'un des rares groupes, on ne le dira jamais assez, américains à avoir pu rivaliser à l'époque musicalement avec des groupes tels que les Rolling Stones ou encore les Beatles. On leur doit de très nombreux succès. Ils ont fait un retour dans les années 80 avec la BO d'un film, Kokomo, avec Tom Cruise. C'était le film Cocktail. Et puis dans les années 80, ils ont également ressorti l'un de leurs grands succès. C'est d'ailleurs cette version que nous allons maintenant réécouter ensemble. California Dreaming. C'est beau, ça fait rêver. Dans les années 80, pour le remix de ce classique top tube, The Beach Boys.

0: Top Tube sur Neuve à l'instant. C'était California Dreamin.
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0: Le retour du Top Tube demain, ce sera comme tous les jours 9h10, 10h10 et 11h10. À bientôt la nouveauté de Neka, c'est beau comme tout et voici Joseph Kamel.

0: c'est nouveau sur Nov. Ça, c'est sûr et certain. Succès du printemps et de l'été prochain. Ah oui, la chanteuse Neika à l'instant. Nouveauté. Neika qui est née à Miami. Elle est franco-américaine, haïtienne également. Voilà. Elle a vécu en Guadeloupe, au Kenya, en Afrique du Sud. Elle a vécu un peu partout. Hein. Et elle sort ce titre vraiment, vraiment original. Neika sur Nov. C'est lundi aujourd'hui, nous fêtons Estelle. Nous fêtons l'anniversaire de Renaud, le chanteur Renaud Séchant, son nom complet. Il y a un doc demain d'ailleurs inédit autour de sa vie, sa carrière demain à la télé sur France 2. L'anniversaire de Fanny Cottençon, 69 ans. Benoît Magimel, l'acteur, 52 ans. Armel Lecléac, le navigateur, hein, 49 ans. Également l'actrice Laetitia Casta, 48 ans. Le 11 mai 1960, lancement du paquebot France, le France. 1986, le 11 mai, Jean-Louis Étienne est le premier homme à atteindre le pôle Nord en solitaire. Voilà, très fort. Et puis, il y a 6 ans, et oui, quand même, on ne peut pas l'oublier ça. Le 11 mai 2020, c'est le début progressif du déconfinement. Enfin, après presque 2 mois de confinement lié bien sûr au Covid-19, il y a déjà 6 ans. Queen, grand souvenir les années vinyles pour la suite. Clara Luciani et puis tout à l'heure et avant le bloc Nov, Milky sur Nov Ma Radio.
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0: Julien Lib avec Ota, c'était Dimaou et c'est ici évidemment sur Nova. Suivre les rendez-vous de midi, la nouveauté de Brooke Combe et tout de suite à 12h30 les infos. Et c'est avec Emmanuel Achard. Bonjour.
1: Bonjour Thierry. Bon, bonjour à toutes et à tous. Dans l'actualité, deux marins élitreuillés la nuit dernière. Leur navire de plaisance en difficulté au niveau de la pointe de l'Herbaudière au large de l'île de Noirmoutier. Le Cross était à coordonner les secours vers 3h du matin avec la SNSM de Pornic, l'hélicoptère de la Marine nationale, le Guépard Yankee, pris ensuite en charge à terre par les pompiers. Les deux hommes n'ont pas été blessés. Politique, au lendemain d'une réunion entre des cadres du parti Horizon d'Édouard Philippe à Reims, Luc Bouard, l'ancien maire de La Roche-sur-Yon, annonce sur les réseaux sociaux qu'il quitte ses fonctions de délégué régional du parti. Il estime que ce poste doit être tenu par un maire en fonction. Sa décision prise depuis un mois, c'est Nicolas Criot, le maire de Guérande, qui prend le relais.
0: La halte du cœur recherche des bénévoles à Saint-Gervais.
1: L'association est engagée depuis plus de 40 ans dans la lutte contre la précarité et le gaspillage alimentaire. La halte du cœur accompagne chaque mois 3700 familles en situation de fragilité, exclusivement en milieu rural, engagée sur 9 départements de la Bretagne à l'Aquitaine en passant par la Vendée. Donc son siège est à Beaupréau-en-Mauges dans le Maine-et-Loire avec des bénévoles et des salariés. Elle organise collecte, préparation et distribution de colis alimentaires. La distribution comptant comme moteur de lien social et de solidarité. Elle recherche des bénévoles en particulier pour la commune de Saint-Gervais. Aucune expérience n'est nécessaire mais simplement un temps de 3 heures en moyenne sur le temps du midi. Une à 4 fois par mois. Vous avez un numéro pour rejoindre l'équipe de bénévoles. C'est le 06 95 34 05 28 et on l'a mis sur le site de Nov.
0: Le Secours catholique fête ses 80 ans.
1: Oui, cette année précisément. Alors ce sera le 8 septembre puisque c'est à cette date qu'il a été créé lors du pèlerinage du retour des prisonniers de guerre organisé à Lourdes. Décision à l'époque de l'Assemblée des cardinaux et archevêques. Et dès ce printemps, partout en France, des antennes vont célébrer l'anniversaire sous la bannière Fraternité sur place et emportée. On retrouve le Secours catholique de Noirmoutier samedi avec un grand goûter, salle Blanc-Moutier près de l'église Saint-Philbert de 15h à 19h avec des jeux pour les enfants, la chorale chantée ensemble, le groupe L'Air Canaille, une rétrospective en photo et donc ce goûter, on en parlera évidemment dans l'octobre.
0: Le printemps théâtral des collèges et lycées toujours ouvert au public.
1: Et pour 10 séances, 10 représentations de classe préparées pendant l'année scolaire et pendant un week-end au Palais des Congrès au lycée à Saint-Jean-de-Mont. Ce sera le 30 mai, le 31 et le lundi 1er juin. Pendant ces 3 jours, ils vont aussi participer à des ateliers en groupe avec des comédiens professionnels et assister à un spectacle. Le 31 mai, d'ailleurs, le grand public pourra y assister de la BCDR des classiques de la compagnie Le Bruit de la Rouille.

0: Vous avez un reportage en ligne sur le printemps aussi des écoles. C'est aujourd'hui et demain au Palais des Congrès, Odyssea, à Saint-Jean-de-Monde, à plusieurs classes, hein, de Chalon à La Roche-sur-Yon, en passant par Bouin. 145 élèves attendus.
1: Et dans le reste de l'actualité,
0: 8 cas de contamination à l'antivirus ont été confirmés ce lundi. Liés au navire MV Ondieu, subite de plusieurs pays, dont une française. Parmi les 5 rapatriés en France hier, elle a été testée positive. Après avoir présenté des symptômes dans l'avion de retour, son état de santé s'est malheureusement dégradé cette nuit, a indiqué la ministre de la Santé. Elle est prise en charge à l'hôpital Bichat. Les autres rapatriés aussi, ils ont été placés à l'hôpital en isolement strict jusqu'à nouvel ordre, au moins 15 jours. 22 cas contacts sont par ailleurs identifiés en France. Le Premier ministre organise aujourd'hui une nouvelle réunion à Matignon pour suivre au plus près la situation, a précisé ce matin la porte-parole du gouvernement, Maude Bréjon, qui annonce par ailleurs que davantage de Français seront aidés face à la hausse des prix des carburants. Et le Premier ministre doit préciser le tout d'ici une semaine. Enfin, 41 ans après l'empaquetage du Pont Neuf à Paris par Christo et Jeanne-Claude, l'artiste JR leur rend hommage et va transformer le plus vieux pont de la capitale, connu pour ses projets monumentaux de collage photographique, de trompe-l'œil. Il va transformer le pont en caverne longue de 120 mètres. Le grand public pourra y aller 24 heures sur 24, gratuitement du 6 au 28 juin, mais l'installation démarre aujourd'hui.
1: Merci, et tout de suite le rappel de la météo sur Neuve.
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1: Journée un peu automnale, avec un ciel souvent chargé, des averses attendues une partie de cette journée. Alors le soleil sera de retour demain mardi et mercredi, et des température par contre qui reste fraîche, hein. Ce sera identique, hein, pour demain au niveau du mercure malgré un peu plus de soleil. Aujourd'hui 16 degrés, 15 à 16 attendus également pour demain. Moyen donc, hein, la météo. Dans 3 minutes, les rendez-vous de midi avec vous et en direct. Notre tour des maires du Nord-Ouest Vendée se poursuit et aujourd'hui vous recevez le maire de Châteauneuf.
0: Exactement, Aurélien Arnoux qui a été élu donc au mois de mars, qui arrive donc nouveau maire, comme beaucoup d'ailleurs du secteur. Alors je ne sais pas à combien de maires on en est, je vais peut-être faire une liste un petit à petit, mais Aurélien Arnoux est avec nous aujourd'hui dans les rendez-vous de midi.
1: Restez avec nous, c'est juste après Écouter, Découvrir, C'est beau comme tout, c'est nouveau, c'est sur Neuve, la chanteuse Brooke Combe.

0: que c'est beau, c'est nouveau et c'est sur Nov. On va l'écouter pas mal de fois. C'était Brooke Combe en nouveauté. Jusqu'à 13h, les rendez-vous de midi. Et aujourd'hui, Emmanuel, votre invité, vous êtes déjà installé. Vous recevez le maire de Châteauneuf, Aurélien Arnaud.
1: Et oui, comme à chaque élection, on reçoit tous les maires du Nord-Ouest Vendée, hein, du secteur de Chalangois, d'Océan Marennemont, de l'île de Noirmoutier pour découvrir ou redécouvrir parfois des parcours, des projets. Aujourd'hui, on va découvrir Aurélien Arnaud. Bonjour.
2: Bonjour Emmanuel.
1: Élu maire de Châteauneuf au mois de mars avec 51,02% de voix. Et en fait, ce sont 12 voix de plus que la liste de Clément Nolo face à vous. Un score très serré qui, évidemment, a dû faire parler dans la commune. Avant de connaître aussi votre avis sur le sujet, on peut vous présenter. Alors moi, ce que je sais déjà de vous, de ce que j'ai pu lire dans la presse, vous avez 37 ans et vous êtes vendéen d'origine.
2: C'est bien ça, je suis né au Sable d'Olonne.
1: Vous avez grandi au Sable ?
2: Oui, c'est ça. J'ai vécu à Brême-sur-Mer et puis je suis né, j'ai ma famille qui est originaire des Sables d'Olonne. Et puis après, j'ai vécu aussi quelques années sur Luçon, un peu sur La Roche. Je suis allé un peu sur Nantes et puis sur Paris. Voilà, j'ai fait, j'ai vu du pays, comme on dit.
1: Et de retour, on va comprendre pourquoi en Vendée, à Châteauneuf. Alors, j'ai lu un article de Ouest France il y a peu de temps qui a attiré, je pense, pas mal d'attention par son titre. Le titre,
2: ah bon,
1: ancien mannequin, homme de projet, qui est le plus jeune maire de Chalangois. Alors, je ne sais pas ce qui a attiré plus mon attention, ancien mannequin, jeune ou homme de projet. C'était plutôt rigolo. On vous en a parlé de ce titre.
2: Oui, bien sûr. Ça fait partie de mon expérience professionnelle. D'ailleurs, c'est la raison pour laquelle je suis monté sur Paris, puisque j'ai été mannequin professionnel pendant quelques années. Et ça a été une expérience très riche et enrichissante. J'ai fait pas mal de jobs, de métiers en ce sens.
1: Oui. Vous avez défilé alors à Paris ?
2: Oui, j'ai défilé. J'étais plutôt mannequin publicitaire. Donc j'ai travaillé pendant de nombreuses années pour les Galeries Lafayette. On faisait ce qu'on appelle aussi du e-shop, donc du e-commerce. Donc c'est quand on prend des photos pour vendre sur Internet.
1: D'accord.
2: Ce qu'on peut voir sur le e-commerce. C'était un gros marché en tout cas, et ça l'est toujours. Maintenant il y a l'IA qui vient un petit peu bouleverser les cartes.
1: C'est vrai. Mais... on voit pas toujours la différence, mais on va la faire petit à petit, j'imagine. Donc mannequin, vous avez ensuite décidé de vous professionnaliser dans complètement autre chose, la communication ?
2: Non, oui, alors c'était pas complètement éloigné en tout cas, parce que j'étais très... quand on est mannequin, on est rattaché à une agence ou plusieurs agences de mannequins, on est un peu un entrepreneur en fait, on travaille pour soi, pour son compte, mais à un moment donné, c'est vrai que j'avais fait un peu le tour, j'étais un peu considéré comme je suis pas qu'un produit,
1: oui.
2: Et je me suis dit, bon, on va peut-être voir aussi l'après, et c'est comme ça que j'ai repris mes études dans la communication. J'avais fait moi auparavant une licence droit éco-gestion avec une mention ressources humaines, et je me suis dit pourquoi pas orienter plutôt sur les métiers de l'image, et c'est comme ça que j'ai commencé à travailler ma carrière sur la communication.
1: Et j'ai vu dans une école assez connue à Paris, CFPJ.
2: Oui, complètement, oui, une très bonne école.
1: De journalisme aussi.
2: Oui, c'est ça.
1: Et vous avez pris le volet communication.
2: Exactement, voilà. Et j'ai fait une alternance dans une société de communication corporate et de crise. Voilà.
1: Et après, qu'est-ce que vous avez fait après comme métier?
2: J'ai continué, en fait, il y a 8 ans, j'ai commencé comme ça, et puis j'étais embauché en CDI. J'ai monté un premier projet, c'est pour ça qu'on dit homme de projet, j'ai monté un projet de monter le pôle digital qui n'existait pas au sein de l'agence. Ça a été hyper enrichissant, et puis en fait, j'ai grandi aussi, on a évolué ensemble dans cette organisation, parce que c'est une agence à taille humaine, hein, on est une dizaine de collaborateurs, et puis on a ces dernières années, on a vraiment travaillé ce qu'on appelle la communication de crise, parce que nos clients, de par la typologie de notre activité, sont les professions réglementées, les professions d'avocats, et en fait, naturellement, en fait, on a commencé à accompagner les structures qui étaient en difficulté, placées sous la joue du tribunal de commerce, et en fait, on les aide sur le volet communication, à comment dans un dossier de reprise ou de cession ou de difficultés financières, leur donner, valoriser leurs atouts et puis les accompagner sur ce projet de continuation en fait pour l'entreprise et pour dans un intérêt de maintenir les emplois et l'activité sur le territoire.
1: Donc vous parlez au présent, ça veut dire que vous travaillez toujours pour l'agence?
2: Oui, alors j'ai aménagé mon temps de travail bien évidemment, puisque être maire, c'est oui, une métier à temps plein, si je puis dire.
1: Là, vous l'avez découvert ça il y a 2 mois. Donc vous êtes revenu en Vendée avec toujours cette même agence en tant que salarié.
2: Oui.
1: Et alors qu'est-ce qui vous a fait revenir? un en Vendée, deux à Châteauneuf.
2: Alors déjà, j'étais déjà en Vendée depuis pas mal de temps, même avant le Covid.
1: D'accord.
2: Puisque voilà, j'avais fait quelques investissements sur les Sables d'Olonne et puis sur le secteur. En fait, la question s'est posée très vite, c'est où est-ce que je décide d'habiter plus tard? Est-ce que j'investis dans la région parisienne ou je retourne à ma terre natale, si je puis dire?
1: Oui.
2: Et c'est ce que j'ai fait. Enfin voilà, on a fait ce choix-là avec mon ami. Voilà.
1: Et donc vous êtes en Vendée, à Châteauneuf, depuis 3 ans, je crois, à Châteauneuf. Hein.
2: Oui, alors Châteauneuf depuis 3 ans, et c'est parce qu'on a de la famille et que c'est une région très sympathique, un territoire avec plein de talents, plein de choses. Ça reste un territoire rural, mais qui a beaucoup d'atouts, et c'est ce qui a fait aussi ce choix. Pourquoi, voilà.
1: Alors quand arrive la volonté de vous engager pour la commune? C'est assez récent, je crois.
2: Oui. Tout à fait, c'était récent. Au début, c'était pas forcément une volonté de ma part, mais c'est vrai qu'en janvier, en fait, l'histoire, enfin, comme j'ai pu raconter par le passé, c'est en fait Fanélie, qui est infirmière sur la commune, qui côtoie beaucoup de patients, beaucoup de personnes, est venue me voir en fait pour me proposer en fait ce projet-là, que j'ai accepté, à condition qu'on ait un vrai projet avec une équipe et qu'on propose une alternative avec la liste qui était pressentie. Et c'est ce qu'on a fait. On s'est beaucoup investi, on a beaucoup travaillé. Et en fait, moi, je connaissais pas. En soi, j'ai toujours dit, je suis pas vraiment légitime, parce que moi, sur Châteauneuf, je suis quand même un nouvel habitant. Et en fait, dans mon équipe, il y a des gens qui sont là depuis 30 ans, il y a des mamans d'école, il y a des gens qui étaient très investis dans le tissu associatif. Donc, en fait, cette somme de personnes, en fait, a créé ce collectif, cet engagement citoyen. Et on a monté ce projet tous ensemble. On est parti dans l'aventure. Et moi, ce qui a été super moteur et motivant, ça a été de fédérer cette équipe et de les emmener tous ensemble dans ce projet commun.
1: Jusqu'au 15 mars, jour de l'élection, premier et unique tour des municipales, évidemment, à Châteauneuf, il y avait 2 listes. Comment vous avez vécu, vous, cette journée, cette soirée, l'annonce de la victoire?
2: Ah bah, c'était une soirée très intense, puisque le dépouillement était assez serré, mais c'est le jeu démocratique. Mais en tout cas, je suis très ravi. Ça a été une belle victoire. Et en fait, c'est ce que je me dis, on a en si peu de temps, puisque finalement on a annoncé notre candidature fin février, enfin même début mars, parce qu'on l'a avancé officiellement le premier jour de propagande, qui était le 2 mars, on a réussi à récolter énormément de voix pour une jeune équipe.
1: Et c'était un peu la surprise quand même pour beaucoup de monde à Châteauneuf.
2: Bien sûr, oui.
1: 12 voix d'écart seulement avec la liste de Clément Nolot. Surprise, mais bonne surprise évidemment pour vous.
2: Oui.
1: Voilà, bientôt 2 mois maintenant que l'élection est passée, vous êtes le maire, l'installation de l'équipe, elle est toujours d'actualité après 2 mois. Enfin, on n'est pas encore à 2 mois, mais presque 2 mois. Vous êtes beaucoup en mairie, je crois.
2: Oui. Tout à fait. Oui, j'y suis presque tous les jours. Alors, j'ai la chance aussi, de par mon activité, de pouvoir travailler beaucoup à distance, que je faisais auparavant. Donc, ça change pas vraiment mes habitudes. En fait, au lieu d'être à la maison, je suis à la mairie. J'ai un aménagement de mon temps de travail. Je suis à mi-temps. Ça me permet, voilà, d'être tous les matins, quasi tous les matins à la mairie. Et puis aussi le soir, puisque il y a aussi des commissions. Il y a beaucoup de travail dans les soirées. Et puis aussi le volet Chaland, Gouas Communauté aussi, hein, qui est aussi une autre casquette.
1: On va en parler, parce que vous avez une belle casquette aussi à Chaland. Donc vous avez tout découvert d'un coup là.
2: Oui, c'est par contre c'est passionnant.
1: Oui.
2: Je regrette pas du tout. C'est une très belle. En tout cas, ces premières semaines d'installation sont riches. C'est voilà, il faut que l'équipe se mette en place. On est une jeune équipe aussi. On a plein de choses à faire. On est en train de travailler sur pas mal de choses, sur tous nos projets. Donc c'est passionnant, c'est motivant et en fait il y a le maire, mais il y a aussi toute l'équipe derrière, et ça c'est très important.
1: Et ça, donc, elle s'est construite assez vite, mais avec des habitants, vous l'avez dit, et habitantes qui étaient pour certains depuis longtemps dans la commune,
2: oui.
1: Pour d'autres plus récemment, avec une envie commune de quoi en fait? Qu'est-ce qui vous a unis ensemble?
2: Ce qui nous a unis, c'est de porter un projet commun et de porter un nouvel élan, un nouveau dynamisme pour Châteauneuf. On voulait apporter quelque chose de nouveau, un vent frais, et c'est, je pense, c'est ce qu'on incarne avec notre équipe. Voilà.
1: Avec un mot d'ordre que j'ai lu donc dans votre programme et dans les premières interviews que vous avez accordées notamment à Ouest France et au Courrier Vendéen, l'écoute a été le premier mot que j'ai pu lire à plusieurs reprises dans vos projets, annoncer une volonté de favoriser la participation des habitants à des décisions. Vous avez par exemple un projet de plateforme qui est déjà en cours, je crois,
2: oui.
1: Une plateforme qui sera en ligne et en mairie pilier central de votre programme. Voilà ce que vous avez évoqué sur cette plateforme.
2: Oui, en fait, ce programme, il vient vraiment des concitoyens, parce que nous, quand on a monté notre projet, on a vraiment pris en considération donc les différents retours qu'on a pu avoir sur le terrain. Et en fait, on s'est très vite rencontré que la base de notre programme, c'était la proximité, la transparence, la communication et l'engagement citoyen. En fait, ce sont des choses qui revenaient très souvent. En fait, les Castelnauviens et les Castelnauviennes nous ont fait part de leur volonté d'être plus associés au projet de la commune. Et donc, maintenant, comment on fait ? Il est là la vraie question. Et donc, c'est pour ça qu'on a proposé notamment cette plateforme de consultation citoyenne qui sera à la fois disponible en mairie et qui sera aussi via un outil en ligne. Donc, l'outil est déjà presque prêt puisqu'on a déjà des premiers modules de sondage, etc. Et en fait, l'idée, c'est qu'on puisse avoir un avis consultatif. Alors attention, c'est pas un système de référendum au sens strict, au sens de la loi, parce que là, ça rentre dans un cadre réglementaire très strict. Mais là, nous, on est plus sur un avis consultatif des citoyens et de pouvoir les associer. Et d'ailleurs, alors au-delà de ça, parce qu'il n'y a pas que la plateforme, il y a aussi les réunions publiques. Et donc, d'ailleurs, première réunion publique le 8 juin,
1: d'accord,
2: où on a été confronté très récemment il y avait eu un projet de réaménagement de la rue Rivaudeau. On a décidé avec l'équipe de consulter très très rapidement les riverains et puis les Castelnauviens et les Castelnauviennes sur ce projet-là via une réunion publique pour leur proposer différents systèmes dans le but de éventuellement de faire ralentir les véhicules. Et il faut que et qu'on puisse prendre le pouls de la température auprès de la population.
1: Et vous l'avez dit, vous êtes un homme de communication, vous allez justement mettre au service de la commune vos connaissances avec l'objectif de faciliter l'information. On a parfois des dossiers qui sont ultra lourds administrativement, sur des pages et des pages.
2: C'est ça.
1: Vous allez essayer de résumer ça un petit peu pour tout le monde à chaque fois qu'il y aura un gros dossier.
2: Oui, complètement. Alors, on l'a commencé déjà sur le premier conseil municipal où en fait ce qu'on fait, c'est qu'on met en place une fiche synthétique qui vient résumer. Parce qu'en fait, c'est vrai que les documents administratifs sont souvent très lourds et réglementaires. Et en fait, les citoyens, ça les intéresse pas de
1: on
2: lire.
1: Pas tout lire.
2: Le code des collectivités territoriales, la loi, etc. Donc l'idée, c'est d'aller à l'essentiel et de dire, en bullet point, tel sujet ont été abordés, telle décision a été prise, et ça doit être simple, efficace et clair. Voilà.
1: Alors, quels sont les projets qui vous animent ? Eh bien, il y aura des halles, des jardins partagés, un comité associatif, des assos, une zone artisanale que vous voulez aussi dynamiser. On en parle dans 3 minutes avec un mot aussi sur Chalangois, parce que vous avez un beau rôle aussi à Chalangois Communauté.
2: Merci.
0: Le retour juste après Mel Bent sur Neuve avec L'amour, ça se donne.

0: Amel Bent sur Neuve. 12h53, la suite des rendez-vous de midi. Aujourd'hui, Emmanuel, votre invité. Dans notre studio, vous recevez Aurélien Arnaud.
1: Le maire de Châteauneuf, élu au mois de mars, effectivement, avec une volonté, je vous cite, d'un mandat de transparence, proximité, démocratie participative. Dans vos projets, on retrouve par exemple des référents de quartier. Oui. Ça va être important, ils vont être mis en place petit à petit, ils vont être élus par les quartiers.
2: Alors en fait, le référent de quartier, son rôle, c'est d'être un relais de la municipalité sur les hameaux et les quartiers de Châteauneuf. Et en fait, on va l'associer à un dispositif de la gendarmerie nationale qui s'appelle la convention de participation citoyenne. C'est un dispositif gratuit mis en place par la préfecture, la gendarmerie nationale et la mairie, et qui permet aussi d'avoir un relais. Alors c'est pas ça remplace pas évidemment le travail des forces de l'ordre, hein, mais ça permet en tout cas d'avoir un meilleur relais sur la commune par rapport au dispositif. C'est un peu le contrepoids de Voisins Vigilants, qui est une société privée, et en fait on s'est dit mais pourquoi faire appel à une société privée alors que la gendarmerie met déjà en place ce système là et qui est complètement gratuit, et en fait on trouvait absurde de ne pas le faire comme ça. Et donc le référent de quartier, il aura ce côté-là sur la sécurité, et puis sur le volet aussi, on lui donnera sur l'action sociale des compétences plus élargies. Il y aura une charte d'engagement du citoyen avec une fiche de poste qui permet de bien cadrer les choses afin qu'il n'y ait pas de débordement.
1: Donc ça va se mettre en place évidemment. Un des projets dont vous avez parlé de suite et qui est important, c'est un projet de halle couverte. Oui. Donc ça, c'est aussi important pour favoriser le marché, évidemment, les rassemblements aussi de la population.
2: Oui, complètement. En fait, le projet des halles, c'était aussi dans les enjeux et de ce qu'on a pu voir sur le terrain, c'est que les associations n'avaient pas de grands lieux pour se rassembler. En fait, il y a la salle communale, mais qui reste une salle communale à taille humaine. On est quand même sur un territoire rural, donc faire une grande salle polyvalente dans une commune de 1164 habitants, ça pouvait prétendre à être un peu trop disproportionné. Et en fait, on s'est dit, mais qu'est-ce qui pourrait rassembler les enjeux de la ruralité, qui puisse à la fois pour l'été, pour les fêtes de village, les guinguettes. En fait, on s'est dit, pourquoi pas plutôt des halles, en fait. Ça reste un lieu ouvert et qui permet surtout de pouvoir faire des événements quand la météo est capricieuse. On le voit en ce moment.
1: Oui. Des petites annulations là, ces derniers jours.
2: Ouais. Exactement.
1: Donc, visibilité aussi des producteurs. Vous avez en tête, je crois, un parcours de découverte. Ça viendra évidemment dans un volet un petit peu touristique. Vous soutenez en fait l'économie locale, les artisans, les entrepreneurs. Vous avez en tête d'améliorer en fait leur accompagnement par la ville.
2: Tout à fait. En fait, c'est vrai et je m'en rends compte encore plus en tant que maire. En fait, il y a un marasme administratif dans ce pays qui fait que, en fait, quand on veut monter un projet, c'est très compliqué. Il y a pléthore de structures, il y a pléthore d'accompagnement, et en fait, ça peut être compliqué. Donc, en fait, l'idée, c'est que la municipalité, ça peut être un point d'entrée qui permet de regrouper tout ça et qui peut être un facilitateur pour les porteurs de projets. Donc, ça touche évidemment les artisans, mais pas que. Ça touche aussi les gens qui veulent entreprendre sur notre territoire. Et puis, c'est un projet qui devrait être associé à l'intercommunalité, parce que c'est... Voilà.
1: Forcément, là aussi, une belle compétence en ce domaine. Avant de parler justement de Chalangois, on note dans votre programme un projet de création de jardins partagés, avec comme cible les enfants, les écoles et les personnes âgées.
2: Oui, tout à fait. En fait, on voudrait, toujours dans cette dynamique de créer du lien social entre les générations, on voudrait mettre en place ça répond en tout cas à cet enjeu-là de pouvoir associer les personnes âgées et les enfants sur des projets communs. On va mettre en place l'éco-pâturage aussi sur la commune. Donc c'est des projets qu'on va travailler et qui sont aussi soumis avec les bénévoles, qui doivent être co-construits, parce que on doit le faire avec les citoyens.
1: Force vive d'une commune sont évidemment les associations. Vous souhaitez aussi favoriser un comité pour une mutualisation possible des moyens. Je crois que vous les avez déjà rencontrés.
2: Oui, on a fait une première réunion à Interassociation le 28 avril dernier. Et en fait, ça a permis aux principales associations de la commune de se rencontrer. Et en fait, ça a été très apprécié parce que finalement, elles ne se connaissent pas plus que ça. Enfin, il y en a certaines qui se connaissent, mais d'autres moins. Donc déjà, ça a permis d'avoir un premier échange, de pouvoir récolter les informations, savoir aussi qu'est-ce qui est prévu au cours de l'année, parce que nous, notre objectif, c'est que on n'a pas envie d'arriver en bout de chaîne, c'est-à-dire que dès qu'elles ont besoin, elles appellent appelle la mairie. Nous, on veut vraiment arriver en amont pour créer une synergie et que la mairie soit un porteur des projets associatifs, parce que sans elle, en fait, il ne se passe pas grand-chose sur nos territoires.
1: Donc plein de choses vont se faire, vont se construire, si on entend bien. Vous avez aussi évoqué dans une interview l'importance de savoir frapper aux bonnes portes, hein, département, région, oui. État, il y a plein de choses qui peuvent se passer. Et l'intercommunalité, elle a un rôle important à jouer, selon vous, la commune de Chalangois.
2: Oui, complètement. C'est sûr, on est sur un territoire interdépendant. Les communes, on a besoin de cet appui. Et c'est vrai que bon, moi aujourd'hui, je suis vice-président ressources, donc c'est finances, ressources humaines, systèmes d'information et infrastructures.
1: Vous avez beaucoup de délégations, hein, à Chalangois.
2: Oui, c'est l'organisation aussi peut-être de l'intercommunalité qui est comme ça. Ça reste une belle intercommunalité. Hein. Il y a quand même 150 salariés.
1: Oui.
2: Et c'est vrai que mon poste, il est un peu stratégique dans le sens où il est transversal à toutes les délégations. Donc, je trouvais aussi très intéressant ce poste-là parce que je trouve que c'est très formateur. Ça permet aussi de bien comprendre les enjeux et le travail qu'on peut bâtir sur le mandat.
1: Donc, ressources humaines, finances, système d'information, infrastructure. On va, je pense, vous entendre encore dans les années à venir sur pas mal de sujets. Donc, c'est parti. On termine avec cette question que je pose à tous les maires. Ben justement, quel maire vous souhaitez incarner ?
2: Ah ben écoutez, moi, ce que je souhaite incarner, en tout cas, c'est être un maire à l'écoute. Voilà, parce que sans les citoyens, on ne fait rien. On a été élus par eux, à l'écoute des citoyens, à l'écoute de son équipe aussi, parce que c'est grâce à eux, c'est eux qui nous portent. Et puis, à l'écoute aussi de l'intercommunalité.
1: On va vous retrouver sur ce beau territoire. Merci beaucoup, Aurélien Arnaud.
2: Merci à vous.
1: Et donc, bienvenue, évidemment. Enfin, je dis bienvenue sur Neuf aussi, c'était votre première sur Neuf.
2: Merci, à très bientôt.
1: À très bientôt.
0: Merci. L'émission est évidemment en ligne très vite pour celles et ceux qui veulent écouter tout ça tranquillement sur le site et l'appli Neuf. Demain, la déferlante de printemps arrive.
1: Ah oui, elle arrive jeudi, c'est le pont de l'Ascension. C'est tous les ans la déferlante sur une dizaine de communes. Et ben, on va recevoir la coordinatrice du réseau, Floriane Bossard, et Jérôme Leduc, qui est responsable du pôle agriculture à Saint-Jean-de-Mont. Et pour info, le prochain maire qu'on va recevoir, c'est vendredi. Et c'est Stéphane Nicolo, le nouveau maire de Barbâtre.
0: Très bien, c'est noté. Merci Aurélien Arnaud. À bientôt.
2: Merci, à bientôt.
0: Sur notre antenne. Dans deux minutes, la playlist de l'après-midi. Tout à l'heure, vous retrouverez JM. Et puis, on se retrouve demain, évidemment, Emma, dès 6h pour les Matanoves. La musique avec Billy Idol, Camrade ou encore Pierre Garnier. Et à 13h tout de suite, les infos, le flash avec Elsa Ruot.
3: 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Bonjour à toutes et tous. L'antivirus au cœur d'une réunion cet après-midi à Matignon. Le Premier ministre Sébastien Lecornu doit faire le point sur la situation avec plusieurs de ses ministres à partir de 16h15, alors qu'un premier cas français a été identifié, celui d'une croisiériste rapatriée hier. Les quatre autres passagers français sont actuellement en quarantaine, considérés à haut risque par les autorités sanitaires. Et les 22 cas contacts français, eux, sont appelés à s'isoler chez eux. De son côté, l'Espagne assure avoir pris toutes les mesures nécessaires pour éviter la propagation de l'antivirus. En plus de la française, un voyageur américain a aussi été testé positif à son retour. Pour rappel, le virus a fait 3 morts parmi les passagers de la croisière. Iran demande la fin de la guerre dans l'ensemble de la région, y compris au Liban, et la fin du blocus de ses ports. C'est ce qu'indique le gouvernement iranien en réponse aux propositions américaines. De son côté, le premier ministre israélien Benjamin Netanyahou assure que la guerre en Iran n'est pas finie. Israël qui poursuit aussi ses bombardements sur le Liban. En France, la piste criminelle n'est pas écartée après cet incendie en début de journée dans la banlieue de Lyon. Il a fait 3 morts, indique le parquet de Lyon, et on compte aussi 14 victimes en urgence relative. Une enquête est ouverte, notamment pour homicide volontaire en bande organisée. La proposition sur l'aide à mourir de retour au Sénat cet après-midi. Nouvel examen après le rejet en première lecture fin janvier. Les sénateurs se penchent sur 2 textes, la légalisation de l'euthanasie et les soins palliatifs. Près de 700 amendements ont déjà été déposés, notamment par des élus opposés au suicide assisté. Et puis une œuvre monumentale en cours d'installation à Paris. Le Pont Neuf, bientôt transformé en caverne par l'artiste JR. Il va créer une grotte sur le plus vieux pont de la capitale et mettre en place un parcours sonore immersif. Un hommage à Christo et Jeanne-Claude, à qui l'on doit notamment l'empaquetage de l'Arc de Triomphe. L'installation temporaire de JR sera à découvrir gratuitement à partir du 6 juin. Voilà pour l'info. Bon début d'après-midi. À notre écoute.
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1: Bonjour à tous. Les évacuations du bateau de croisière foyer de l'Antavirus se poursuivent aux Canaries. Les passagers encore à bord vont quitter le navire d'ici la fin de journée. 22 d'entre eux seront évacués en avion vers les Pays-Bas, notamment des Australiens. 5 Français avaient été rapatriés dès hier et parmi eux, une femme est positive à l'Antavirus. Son état s'est dégradé la nuit dernière, indique la ministre de la Santé. Et tous sont en quarantaine à l'hôpital Bichat à Paris. Un décret vient d'être publié pour mettre en place des mesures d'isolement adaptées alors que l'on compte une vingtaine de cas contacts en France. Elle a disparu depuis 2004 dans le Finistère. De nouvelles recherches ont débuté aujourd'hui pour tenter de retrouver le corps de Khadija Bengrin. Les dernières fouilles en 2023 n'avaient rien donné. Son ancien compagnon a déjà été mis en examen pour séquestration suivie de mort. Il est en détention pour le viol de la fille d'une nouvelle compagne et pour une autre agression sexuelle. 6 féminicides depuis début mai en France, 36 depuis le début de l'année. La Fondation des femmes s'alarme de ce terrible bilan et appelle l'État à agir. Sur Instagram, l'association rappelle que les moyens ont baissé depuis 2 ans et elle note aussi que 3 enfants ont été tués par leur père pendant le week-end dans un contexte de séparation. De nouvelles aides devraient être mises en place face à la hausse des prix des carburants, annonce de la porte-parole du gouvernement Maud Bréjon sur BFM TV. Les mesures doivent être dévoilées en ce début de semaine et les prix du pétrole sont d'ailleurs repartis à la hausse ce matin. La France et le Royaume-Uni et d'autres pays annoncent aussi qu'ils tiendront demain une réunion sur la sécurisation du détroit d'Ormuz et pour discuter des contributions militaires de chacun. Enfin, le foot et le compte à rebours est lancé avant la Coupe du Monde. Elle débute dans un mois tout pile, le 11 juin. Et c'est cette semaine que l'on attend la liste des Bleus. Didier Deschamps va dévoiler le groupe de 25 ou 26 joueurs jeudi soir sur TF1. Le premier match de l'équipe de France, ce sera le 16 juin contre le Sénégal. C'est la fin de ce flash. Bon après-midi.
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1: Les grandes vacances se préparent et sont programmées par Assoli à Beauvoir-sur-Mer. Programme déjà des petits explorateurs en vadrouille. C'est le thème du 6 juillet au 31 août pour les tout-petits. Une proposition différente chaque jour. Idem pour les 11-17 ans avec un été au studio jeune du 6 juillet au 28 août. Et ce lundi s'ouvrent les inscriptions pour les séjours de l'été. Pour les 3-17 ans, par exemple, un petit bivouac d'une soirée pour les 3-4 ans à Planète Sauvage. Un séjour en camping au bord de la Maine à Pont-Cafino pour les 11-13 ans ou encore Paris et Disney. Pour les 14-17 ans, inscription uniquement sur le portail famille dès ce lundi 20h et jusqu'au 11 juin. Le printemps théâtral des écoles, c'est aujourd'hui et demain à Saint-Jean-de-Mont. Et on retrouve samedi 30 mai et lundi 1er juin le printemps théâtral des collèges et lycées avec un spectacle ouvert au public. Ce sera le 31 mai à 16h30 à Odyssea, ABCDR des classiques avec la compagnie Le Bruit de la Rouille. Le concept est simple, à chaque lettre de l'alphabet, un classique est proposé en 10 minutes. Et cette édition, eh bien, ce sont 4 lettres choisies. EFGH avec du Sophocle, du Phédo, du Shakespeare. Billetterie tenue par Vents et Marées, réservée au 02 51 36 09 60.
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1: Bonjour à toutes, bonjour à tous. Les réquisitions ont débuté au procès du financement libyen. Nicolas Sarkozy est présent à la cour d'appel de Paris. Lui qui avait été condamné en première instance à 5 ans de prison ferme pour association de malfaiteurs. Le parquet a évoqué une affaire qui a largement participé à dégrader le pacte social. Le réquisitoire mené par 3 avocats généraux va durer jusqu'à mercredi. 3 jours de débat au Sénat sur la fin de vie. Après le rejet en première lecture en début d'année, les sénateurs examinent de nouveau le texte qui prévoit la création d'un droit à l'aide à mourir. Le gouvernement espère l'adoption de la proposition de loi avant la pause du Parlement cet été. 8 cas d'antivirus confirmés dans le monde, dont une française, 2 autres cas probables. On compte maintenant 6 pays touchés par la maladie après les évacuations du bateau de croisière néerlandais, foyer de l'épidémie. 3 passagers sont décédés depuis un mois et l'antivirus est au cœur d'une réunion à Matignon. Le Premier ministre Sébastien Lecornu doit faire le point sur la situation à partir de 16h15. Emmanuel Macron, lui, poursuit son déplacement en Afrique après l'Égypte et avant l'Éthiopie. Il est au Kenya. Le chef de l'État participe aujourd'hui à un sommet franco-africain et il a été vu ce matin aux côtés d'un marathonien kényan double champion olympique pour un footing dans les rues de Nairobi. Cet après-midi, Emmanuel Macron rencontre le président William Ruto. La crise continue chez Grasset. Après 200 auteurs français mi-avril, ce sont les auteurs étrangers qui à leur tour quittent la maison d'édition. Décision suite au limogeage du PDG Olivier Nora. Ils se disent inquiets quant à l'avenir et à l'intégrité éditoriale de cette maison. Dans un texte commun aujourd'hui, ces écrivains assurent que l'extrême droite doit être combattue au-delà des frontières. Et puis J-1 sur la croisette, le festival de Cannes démarre demain et pour cette 79e édition, 22 films sont en lice pour la Palme d'Or. Demain soir, c'est le film hors compétition de Pierre Salvadori, La Vénus électrique, qui sera projeté en ouverture. C'est la fin de ce flash. Bon après-midi.
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1: Dans ce bloc 9, la semaine de l'Ascension, et bien c'est la semaine de la déferlante de printemps. Elle s'ouvre déjà mercredi à Brême-sur-Mer et dès jeudi dans plein de villes. Notre-Dame-de-Mont va accueillir des spectacles dont Monia de Mashup Productions qu'on va aussi voir à Barbâtre. Noirmoutier avec Monsieur O par exemple jeudi à 16h30 place de la République. Un petit bonhomme sec à l'énergie débordante et des cerceaux rouges. D'autres spectacles aussi à Noirmoutier en Lille. Jeudi, vendredi, le programme est sur le site de la déferlante. Vendredi, Barbâtre est en relais avec Presque Louise et Thelma par le collectif Jamais Trop d'Art à 19h30 à l'espace Océane. Et samedi, on va aussi s'amuser avec en exemple l'Opus Compagnie qui joue 80 mètres cubes, drôle d'agent immobilier. On retrouve plusieurs compagnies toute la journée pendant toute la déferlante. Et à Saint-Jean-de-Mont, ce sera vendredi et samedi avec un site exclusif d'accueil, le Square Albert Pommier, et pas moins de 9 spectacles en 2 jours. On va en parler de la déferlante demain dans les rendez-vous de midi à 12h35.
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0: bonjour, ravi de vous retrouver. Nov, ma radio avec Dua Lipa ou encore This Is. Tout de suite le flash, il est 16h. Et on s'informe en compagnie d'Elsa Ruot. Bonjour Elsa.
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2: Bonjour à toutes et tous. Une réunion sur la situation de l'antivirus tout à l'heure. Le Premier ministre Sébastien Lecornu va faire le point sur la situation avec plusieurs de ses ministres et des responsables sanitaires. Un premier cas français a été identifié. Celui d'une croisiériste rapatriée hier est testé positive. Les 4 autres passagers français sont actuellement en quarantaine. Leurs tests sont négatifs. On compte aussi 22 cas contacts français. Et aux Canaries, les évacuations du navire de croisière doivent se terminer d'ici la fin de journée. 26 personnes resteront à bord du bateau qui doit repartir vers son pays d'origine, les Pays-Bas. 3 morts dans un incendie près de Lyon. 200 riverains ont été évacués et 50 pompiers mobilisés. Le feu s'est déclaré tôt ce matin dans un immeuble à Décines-Charpieux, un quartier déjà touché par plusieurs feux volontaires ces dernières semaines. Le parquet de Lyon indique que la piste criminelle n'est pas écartée. Une école plus inclusive, c'est le cœur de cette proposition de loi examinée à l'Assemblée cet après-midi, portée par la députée Ensemble pour la République, Julie Delpech. Le texte a été adopté en commission mardi dernier. Son but, faciliter l'accès à l'école pour les enfants aux besoins éducatifs particuliers. Cela concerne aujourd'hui 490 000 enfants qui sont scolarisés. Le blocage du détroit d'Ormuz risque de provoquer une crise humanitaire majeure d'ici quelques semaines. C'est ce qu'affirme un responsable de l'ONU aujourd'hui, alors que des engrais sont en effet impactés par le blocus en cours. Une réunion est aussi prévue demain, co-présidée par la France et le Royaume-Uni, pour évoquer une mission défensive visant à rouvrir et à sécuriser le détroit d'Ormuz. Et puis à quelques jours de la clôture de la saison, les trophées du foot français sont à suivre ce soir avec le PSG qui risque de dominer comme l'an dernier la cérémonie. Ousmane Dembélé est de nouveau en lice pour le prix du meilleur joueur. Il sera face à ses coéquipiers Vitinha et Nuno Mendes, mais aussi le Lensois Florian Thauvin et le Marseillais Mason Greenwood. Voilà pour l'information. Bon après-midi.
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0: Try, This Is sur Nov Ma Radio.
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0: Oh, dites donc, je suis ravi de vous retrouver, ravi de vous accompagner ici même jusqu'à 19h. On va faire un petit bout de chemin, CJM. Oui, parce que vous savez, avec le mois de mai, il y a des fériés dedans, il y a des animateurs qui prennent le large. Ça me permet de passer un peu plus de temps en votre compagnie et de sortir de mon week-end, si je puis me permettre. On aura l'occasion d'aller faire un tour du côté de la Malacado. On aura l'occasion de parler de l'Eurovision, parce qu'il y a la première demi-finale demain. On aura l'occasion aussi de parler d'une série culte des années 80 qui va aussi être rebooté, on en parle un peu plus tard. Parlons de reboot, tiens, les Superman Lovers, ils avaient connu un succès colossal en plein cœur de la French Touch. Ils sont de retour avec cette nouveauté, le nouveau Superman Lovers. J'aurai aussi Ritza tout à l'heure sur Nov Ma Radio.

0: c'est incroyable. Elle transforme tout ce qu'elle sort en succès actuellement. Auria. Auria sur Nov Ma Radio, on écoutait Soirée Mondaine. 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D'ici là, vous jouez un petit tour sur nos réseaux sociaux. N'hésitez pas, on va retrouver pour la suite en musique Calvin Harris, j'ai aussi Taylor Swift.
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Ça fait mal. Sur Nov Ma Radio, c'était Vita. Il est déjà bientôt 18h, on aura l'occasion de faire le point sur l'actualité avec la rédaction dans quelques instants. Avant ça, Hannah Montana, mais oui, c'était il y a 20 ans Hannah Montana d'ailleurs, pour les 20 ans de ce personnage, il y a une émission spéciale proposée sur Disney+, avec Miley Cyrus bien sûr. Miley Cyrus, on va l'écouter, non pas dans le rôle d'Hannah Montana, mais dans la BO du dernier Avatar avec Dream As One. Je vous passe aussi M. Pokora sur Nov Ma Radio.

0: coup d'œil sur l'actualité. Tout à l'heure, Angèle ou encore Michael Jackson. Novma Radio, 18h. Et c'est l'heure de faire le point sur l'actualité, tout de suite en compagnie d'Elsa Ruot.
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2: Bonsoir à tous. À la une, le premier cas d'antivirus en France. Une femme qui se trouvait à bord du bateau de croisière et dont l'état s'est dégradé la nuit dernière. Quatre autres Français rapatriés également hier sont pour l'heure négatifs mais sous haute surveillance. Une réunion s'est tenue cet après-midi à Matignon pour faire le point sur la situation. Et selon le docteur Robert Sebag, grâce notamment aux enseignements de l'épidémie de Covid, le protocole pour lutter contre l'antivirus est déjà bien connu.
3: Pendant ce temps, les gens sont en très bonne santé, puis ils peuvent effectivement avoir des symptômes. Raison pour laquelle là, les personnes qui sont arrivées, qui étaient des personnes contact, ils sont d'abord à l'hôpital et ensuite on va les suivre en isolement pendant 40 jours pour être sûr qu'il n'y ait pas de contamination. Donc ça impose, si vous voulez, un certain nombre de règles et c'est ce qui est en train d'être fait.
4: D'abord, on va tester la positivité, la souche du virus et puis on va les mettre en isolement. Hein. Et ces gens-là, il faut les surveiller de près, surveiller leur entourage, effectivement respecter l'isolement et puis surtout les surveiller, hein, voir l'évolution des symptômes.
2: Et on compte aussi 22 Français cas contact, ceux qui ont voyagé à bord d'un avion où se trouvaient des croisiéristes infectés. Ils sont appelés à s'isoler. Dans l'actu également, cette fusillade à Nice cet après-midi, elle a fait 2 morts et 6 blessés, dont 3 graves. Des coups de feu en pleine rue, quartier des Moulins. Il avait déjà connu plusieurs incidents dans ces derniers jours. Le préfet indique que l'ensemble des services de police sont mobilisés pour retrouver les auteurs actuellement en fuite. Nicolas Sarkozy doit être déclaré coupable d'association de malfaiteurs. Ce sont les réquisitions du parquet au procès en appel du financement libyen de sa campagne de 2007. L'ancien président avait déjà été condamné pour ces faits en première instance à 5 ans de prison ferme. Le réquisitoire va se poursuivre jusqu'à mercredi avec les peines requises pour chacun des 10 accusés. Et puis place au trophée du foot français ce soir avec un favori, le même que l'an dernier, le PSG. En plus du trophée de meilleur joueur ou de meilleure joueuse, on suivra aussi celui du meilleur espoir, du meilleur entraîneur ou encore du meilleur gardien de la saison. Voilà pour l'info. Bonne fin de journée. 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

0: What You Want, Angèle et Justice sur Nov Ma Radio.
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0: 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On va retrouver Adèle. Il y a Lucène qui arrive également. Puis là, on va parler météo.
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3: Pas terrible votre météo pour ce début de semaine de soirée fraîche avec des nuages. Toujours il y a encore des risques d'averses. Alors même tendance pour demain mardi. Le mercure affichera seulement 15 à 16 degrés, pas plus pour les maximales demain. Donc dans l'après-midi, 9 à 10 au lever du jour. Un ciel un peu plus clair demain. Il y aura toujours des nuages, mais un peu plus de soleil. Annoncé de belles éclaircies demain mardi. Même tendance pour mercredi. Toujours il y a encore cette semaine de la fraîcheur qui s'installe.
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0: cœur maladroit, c'est la chanteuse Marine. Alors, c'est bientôt l'Eurovision et c'est un petit peu étonnant, les favoris de l'Eurovision vont se produire demain lors de la première demi-finale selon les bookmakers. Les favoris, c'est le duo finlandais composé de la violoniste Linda Lampenius et du chanteur Pete Parkkonen. Leur chanson, je peux vous en faire entendre un petit bout. Et alors, ce qui est assez incroyable, c'est que pour la prestation de demain, le duo finlandais a dû faire une demande de dérogation de façon à pouvoir jouer du violon en live. Parce qu'il y a une règle dans le concours Eurovision depuis presque 30 ans qui interdit aux artistes de jouer des instruments en direct. Seul le chanteur peut chanter en direct, mais il doit chanter sur une bande-son enregistrée. Donc, quand Maneskin a gagné avec Damiano David, il n'y a que Damiano David qui est en live. Le batteur, le bassiste, le guitariste, ils faisaient tous semblant, ils étaient en playback. Par contre, là, pour le duo voix-violon, la violoniste a demandé une dérogation qui a été obtenue. Elle va donc pouvoir jouer sur son vieux Galliano de 1781. Je vous rappelle que ce duo finlandais est clairement grand favori auprès des bookmakers. Nous, on va croiser les doigts pour Monroe. Monroe qui ne passera pas par la case demi-finale. Elle est déjà qualifiée pour la finale qui aura lieu samedi avec Stéphane Bern à la présentation du côté de France 2. On va retrouver Sam Sauvage, on trouve Lizzo également. About Damn Time, c'est sur Nov.
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0: dois vous avouer, j'aime beaucoup, beaucoup, beaucoup ce que fait ce garçon, Sam Sauvage. On se souvient de sa victoire de la musique dernièrement, de révélation masculine. Pour moi, amplement méritée. Sam Sauvage, je suis pas beau, c'est sur Nov, ma radio. À venir, un classique. Ah oui, là, c'est pas des débutants. Le groupe Queen, on va écouter Another Wine, Bites the Dust. On écoutera Joseph Kamel, David Guetta et Jennifer Lopez également. Mais là, tout de suite, c'est le bloc Nov.
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2: Dans ce bloc Nov, la semaine de l'Ascension, eh bien c'est la semaine de la déferlante de printemps. Elle s'ouvre déjà mercredi à Brême-sur-Mer et dès jeudi dans plein de villes. Notre-Dame-de-Mont va accueillir des spectacles dont Monia de Mashup Production qu'on va aussi voir à Barbâtre. Noirmoutier avec Monsieur O par exemple jeudi à 16h30 place de la République. Un petit bonhomme sec à l'énergie débordante et des cerceaux rouges. D'autres spectacles aussi à Noirmoutier en Lille. Jeudi, vendredi, le programme est sur le site de la déferlante.

0: C'est le nouveau Kungs. On écoutait ici Galaxy sur Nov Ma Radio.
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0: Passez une excellente soirée avec Nov Ma Radio. Moi, je reviendrai demain. Bah oui, toute cette semaine, je suis là. J'ai le plaisir de vous accompagner à l'heure du retour à la maison après une journée de boulot pour une nouvelle semaine bien tranquille avec un nouveau férié dedans, dites donc. On va se quitter avec Alex Warren. J'ai aussi Kenji Girac. C'est Le Choix sur Nov Ma Radio. Salut.

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1: À venir, un vide-grenier jeudi 14 mai, jeudi de l'Ascension. Autrefois, Chaland vous attend à la ferme de la Terrière. Il reste quelques emplacements. N'hésitez pas à contacter le 02 51 68 19 10 ou par mail contact@autrefoischaland.com. On peut aussi s'inscrire pour le vide-grenier à Soulan le dimanche 14 juin avec la société de chasse La Biche Soulandaise. Elle vous donne rendez-vous rue Saint-Christophe entre le camping municipal et l'espace prévoirie. Et les renseignements, c'est au 06 25 33 08 95 ou sur le mail videgrenierlabiche@gmail.com. Je vous rappelle que le Martin Club a dévoilé la programmation de sa 6e édition cet été à l'Épine auprès des Oies. Il y aura 6 dates avec notamment Offenbach, Kungs, Purple Disco Machine ou encore Breakbot et Irfan. Vous avez toutes les infos, la billetterie ouverte en ligne sur le site du Martin Club avec des tarifs préférentiels si vous y prenez tôt, passe 3 jours ou 6 jours et même un passe 2 jours pour le 7 et 8 août, la soirée de Kungs et Folamour.

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